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Mademoiselle et monsieur, je vais faire une chanson. Donc je dois commencer à dire quelque chose à des gens, tu vois. Donc je vais faire une chanson, donc je sais que vous êtes aussi dans la merde avec votre politicien. Non. Moi aussi. Donc je suis content que je suis pas le tout seul parce que nous, on est des voisins, tu vois. Mais nous, parce que nous, on est jusqu'ici et quand vous faites une pète, vous êtes aussi là-bas aussi. Mais c'est pas grave, c'est pas grave. Donc, ouais. J'ai fait une erreur, c'est une autre chanson que j'ai. Ouais, c'est pas grave. Hein. Ouais. Nous, on a un programme, nous. Hein. Donc, on va faire une autre chanson, tu vois. Ah, mais c'est la même chose. Donc, comme ça, je peux pas dire la même chose.

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Cet audi ont plaisir de vous retrouver ici à Radio Equinox, les radios qui met au Dieu. Et nous espérons, ben, à vous tous les siens qui vous tenu pour faire cette émission, qui vous est au voeto bino de nous retrouver. 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C'est le moins ce qu'on peut faire des ondes émissions qui causent des wallons, donc, hein. 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

À Templou, donc, qui vous récuse, hein, ignorez l'idou d'Elfiès, donc, des affaires pour les enfants, pour les effants. 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À l'imprimir. Un homme qui n'a rien dans ses bouets, vous, popo, t'y fous dans l'avion. 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Un avion est presque à six potchis à l'terre. 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

Allez, emmenez de distouer, Rasteur. 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
1: Allez, Medjian Aster, tu vas voir causer dispo et ratournure sur le peur et le danger. Non, hein? Allez, deux spo vessis sous le danger. Ben, il n'y a pas de danger. C'est pas, il n'y a pas de danger. Ça n'arrivera pas. Il n'y a pas de danger. Alors, yes, fou de ses gouttes, c'est être hors de ses gouttes, c'est être à l'abri du danger. Et pour le peur, sous le peur, ça, ici, c'est bien connu. Awel kustroué, c'est avoir le cul qui serre. On peut dire aussi, yes, serré, yes, saisi, yes, citrinde. Alors, oui, c'est j'irai Freddy, mais ves vela, c'est mais. On dira, je n'irai pas refroidir mes paix là-bas, moi. Donc, j'ai trop peur d'y aller. J'y n'y va n'ai. Alors, mon Québec, on a ici des petites biesses, ni moun nounin, les grosses. Ça, c'est qu'on s'acquit un peu dans le sourire, on dit les petites biesses, ni moun nounin, les grosses. Donc, hein. On ne devrait jamais y être saint-gote. Ça, c'est ce qu'on dit quand on a eu un coupeux, là. Hein. Et on gote, ben, ça remet d'attaque. Hein. Alors, on dit aussi, s'il aurait eu un lierre dans ses deux fesses, il n'aurait rien eu de chier. S'il avait eu une pièce de monnaie entre les deux fesses, il ne serait pas tombé. Ça, bien comme jetadeur, voilà ce que je trouve, c'est tellement strindeux que, voilà, les pièces n'y tiennent. Trôner comme on fouille, ben, ça, bon, tout le monde sait bien ce que ça veut dire. Et, von liari putsu awe on got disson. Vous n'auriez pas su lui retirer une goutte de sang, ben, tellement le sang est allé vers le cœur, parce que, protégé, parce que tellement ce qu'il a eu peu, il soit une méréfigie, voilà. Alors, tout ça, hein, nous allons à ce tout un sketch des Raymond DeVos qui nous apprend comment est-ce qu'il faut tchère. Hein, pour les chacun de ceux qui nous il faut apprendre à bien tchère et les, qu'est-ce qu'il dit, il faut savoir choir.
2: On ne rit plus comme avant. C'est... Écoutez, en venant ici, j'ai vu, dans la rue, j'ai vu choir un type. J'ai vu un type choir, vous savez. Ça ne m'a pas fait rire. Écoutez, avant, quand je voyais choir un type, je m'esclaffais. Et là, c'est tout juste si je suis pas allé lui dire « Est-ce que vous vous êtes fait mal ?» Il faut dire qu'il avait mal chu. Hein. Il avait, parce que maintenant, les gens ne savent plus choir. Quand ils choient tristes. Les gens ne savent plus choir. Ils savent s'asseoir, oui, mais pour choir, ils ne savent pas choir. Ils s'imaginent que choir, c'est des choirs. Choir n'est pas des choirs. Un homme qui a chu n'est pas déchu. À condition qu'il choie bien. Comme disait mon père, où que tu sois, sois bien. Parce que mon père, il savait ce que c'était que de choir. Il avait été auguste de soirée, dans sous un chapiteau. Il avait pas mal chu dans la sciure. Alors, il aurait voulu que je sois mieux que lui. Alors tout petit, il me faisait choir comme ça, de ses genoux. Il m'a incité à choir. Allez, choir mon chou dans la sciure. Qu'est-ce qu'il a pu me faire choir? Non seulement il me faisait choir chez moi, mais il m'envoyait choir chez les autres. Et oh, ah, c'est pas qu'on choie mal chez les autres, mais on choie mieux chez soi. Ben parce qu'on choie sans retenue. On choie pour soi. Tandis que chez les autres, avant de choir, il faut mettre des gants. Permettez que je choie ici, boum. Ou bien préférez-vous que je choie là, boum. Alors quand on a toujours chu dans la sciure, et que soudainement il faut choir sur le tapis, on ne choie pas dans son élément. On choie plus haut que son rang. Alors, réflexion, il manque de savoir choir. Vous avez vu comme il a chu ma chair. Oui, parce que dans un certain milieu. Parce que dans un certain milieu, choir, ça s'apprend. Il y a les cours du choir. J'y suis allé. Ils vous apprennent à choir en trois choirs. Alors vous avez le pré-choir. C'est-à-dire c'est l'instant qui précède le moment où l'on choit. Ouais, bon. Alors vous avez le choir proprement dit. Alors là, on choit où on peut. On n'a pas le choix. Bon. Et une fois chu, vous avez l'après-choir. Alors moi, j'ai eu des après-choirs difficiles parce que je ne pouvais même plus m'asseoir. Alors comme au bout de trois choirs, je n'ai toujours pas fichu de bien choir, j'ai laissé tomber. Alors, mon père, en sortant, mon père me dit, allez, choix un peu devant moi, que je vois où tu en es sur le planchoir. Bon. enfin, j'étais pas chaud, mais enfin, je me laisse choir. Il me dit, non, oh, mais c'est pas que tu sois mal, mais tu sois raide. Il me dit, sois souple, sois comme un chat. Il me dit, regarde un chat choir, il choit comme lui, et tu choiras bien. Parce qu'un chat, c'est un chat, c'est choir. Un chien aussi, un chien aussi, c'est choir, mais moins bien qu'un chat. Ah si, un jour, j'ai vu un chat choir sur un chien, un chiot, un chouchou. Un petit chouchou qui court après une poule qui venait de choir d'un perchoir, vous savez. À la suite de tout un concours de circonstances, enfin trop noyé. C'est-à-dire que la poule avait vu choir un mouchoir d'un séchoir. Affolée, elle avait chu de, enfin, d'où elle était perchée. Et alors le chiot, voyant la poule choir, s'est élanché à chat poursuite. Attendez, le plus chouette, c'est la chute. Et alors le chat a chu sur le chiot, et bien le chouchou a moins bien chuchu que le chat. Chichi.
1: À cette heure, je ne peux pas causer des autres gingoles qui vont nous contre ce grenin qu'il n'y aurait eu WC. Les zeppelins de Cogny. Cogny, c'est à Cogny, non, hein? Oui, il y a eu des zeppelins Véla. Là, ils me vont raconter. C'est bien sûr, comme ben souvent, on a fait qui c'est le guerre qui cause. En 1914, les Allemands décident de faire à Cogny, donc, une base pour le zeppelin. Dès là, c'est plus ougi pour elles d'aller calonner les soudaires qui étaient de l'autre côté. Mais non seulement les siens qui étaient sur le front, et l'on se dit bramin plus long jusqu'à Paris et même Londres, ah oui, mais tiens. D'un nu du 7 au 8 septembre 1915, sur Zeppelin, à l'achi des bombes, sous Londres. Et le 30 janvier 1916, sous Paris. Et puis, quand les autres attaques qu'ils ont faites des fabriques et des ports à la grande basse. Les Anglais ne s'y sont allés y faire et ils ont lâché des bombes sous les bases des Zeppelins qu'il n'y avait à Connelly, donc. A voulu bombardier parce qu'elles, ils n'avaient pas de Zeppelin, hein. Après la guerre, les bâtiments et les hangars sont liés là et tout a tourné à Reims. Ils meurent en sturbe, sac en ruine des fondations. Allez, mais n'y causez une peu de guerre, n'y a assez. Chantons pour le moment à vos mémés les bribes de tobac, sorry pour le tchèque.

À cette heure, mais tiens, je me vois volir deux fauvrettes d'agents de La Fontaine, Rimetu et Wallon, par Joseph Ouzieu, Paul Ier, et par Lucien Somme, Paul IIe. Si je le fais, c'est parce que vous voulez que nous soyons bien, hein, et que ce serait ogis pour vous de les comprendre et de les remettre français dans votre pièce, petite fille. Mais attention, hein, c'est Rimetu et Wallon à mot d'amont aux autres. Ce qui vous dit qu'il s'en en instire Rimetu mot à mot. Et vous ferez, oui, tant mieux. Oui, il y a une petite différence qu'il pouvait y avoir. Hein. Alors, je commence par le premier, donc, qui a stirmé tu et français et wallon par Joseph Ouzieu, c'est le guernouille et le bout. 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Et l'autre, VC, donc, c'est ce on qui a copain connu aussi, hein, c'est le Quarbeau et l'Irno, rimettu par Lucien Somme, mais vous verrez qu'à le défunt, c'est nana le même. Hein. 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Dispu. Voyons qu'il s'en a lié, ce coup, c'est le Quarbeau. Allez, tout temps, une chanson qui sait, tu sors wallon.

0: Ah, mais bien. À cette heure dans cette émission, les petits gaillols sur Radio Equinox, les radios qui met audio, nous allons faire une nouvelle causerie et ignorer sa quinte. Nous allons raconter l'histoire d'un rescompte qui nous comme ignorait. On dit un homme qui tient buc à buc, en 1972, en Flandre, ceux des Américains qui causent nos ballons. C'est un incroyable, donc. Si John homme-là, qui n'est plus si John Astor, hein, mais il est quoi d'un stiès, ça va, on l'homme Raymond Riegel. Il nous va causer des kirchons à un petit miroc, qui a devenu une grande histoire d'asmitié entre deux sens d'idiens, dont costé à l'autre telle grande passe. Shootant.
1: Voilà, nous avons vécu mon Raymond Riegel, qui est ton fameux Wallon, qui a rencontré en époque des gens du Wisconsin qui venaient vécu en Wallonie, disputent des ans et des raisons qui n'étaient plus venus. Il va nous expliquer comment est-ce qu'il les a rencontrés et comment est-ce que cette affaire-là a devenu à vous le teint. Allez, nous vous joutons.
2: Bonjour. Gérard, mais oui, c'est une vieille histoire parce que ça s'est passé en 1972. C'est combien, ça fait 54 ans. Juste Dieu fait à Louvain. Louvain, c'est le vin en flamand. Hein, et bon, mais juste là, comme tous les jours. Et c'était au mois d'octobre, on bien joue de d'Awan, donc il fait bien dur atteint d'œuf. J'ai tourné en rond pour atteindre l'heure de mes cours. Quand j'avais eu arrivé des autocars, trois autocars, un après l'autre, et qu'est-ce que je veux, scrit sur les autocars, il y avait des grandes banderoles, Flemish American Friendship Association.
1: Ah, donc c'était des affaires des flamands qu'on pourrait croire à première vue, tu dois se dire. C'est des affaires, ça vous a mis à barré, cette affaire-là.
2: Mais tout à fait. Mais quand je veux flammer, je déteins, ben, on jette à l'envers, on veut le flammer. Où est-ce que les Wallons ont estimé des bienvenus? Parce qu'ils ont été accueillis en 68 à Wallenbeuten. Hein, je me dis, ben, voilà des flammers, américains qui venaient d'un vieux pays, quoi, si on veut.
1: Oui, c'est ça, Mietta. Donc, vous pensez que c'est des Flamands qui viennent, vous, il y a Mietta qui se passe en Flandre. Mais vous ne savez pas quoi à ce moment-là, qui c'est vraiment des Américains. Vous ne savez pas quoi.
2: Flemish American, hein?
1: Ah, c'est mais Flamish. Donc, des Américains d'origine flamande, oui. On pourrait croire. Oui.
2: Mais là, j'ai d'abord tout mis en arrière. Quand elles avaient sorti fou des cars. Il estime déjà comme il estime aussi et les allures. Hein, je n'avais jamais mon veilleux américain en vrai. Mais...
1: Pourquoi ils avaient comme des chapeaux de cowboy, des affaires assez, des Santiago et des affaires assez, petite fille.
2: Ah ben oui, bon, pour que si c'est des gens d'un certain âge, c'est né des jeunes, enfin, il n'y avait encore un jeune dedans, mais majorité. Et puis, je l'ai vu de chien, donc après l'autre, 150 gens, ça fait quand même un mon chien. Des chiens à vous des chapias de cow-boys, justement, puis les hommes aussi à vous des soleils blancs et tout ça, enfin bon. Les femmes à vous des rochers fourreaux. Tu me détends, ils sont spéciaux.
1: Et comment est-ce que vous avez vécu alors qu'ils vous avez entendu causer, qui te fit?
2: Mes grandes surprises, c'est quand, bon, je m'approche et je les entends causer un seul et ils causent torto un seul, né anglais, mais le wallon d'avant nos autres. Je vais dire le wallon d'amour et d'avoir là. Donc, là, j'ai vraiment topété.
1: Et qu'est-ce qui dure? Qu'est-ce qui sont les premières phrases que vous avez entendues? Vous sauvez nos corps?
2: C'est vide un petit peu, mais je shooté, c'est un shooté. Et au moment donné, il n'avait que traîné pour mettre pas de rilles autres, là. Hein, et je me dis, là, quand j'y repense, longtemps après, comment est-ce qu'il y a oiseau l'y causer? Parce que j'arrive à aller cet homme-là, qui est ton fils d'homme, hein, un gros scientifique américain, il se meuf Joe, hein, et je dis bonjour, et rien que de dire ça, il crie après tout, vous causez belle chose, vous.
1: Mais attends, les quoi, est-ce qu'il a dit ça, c'est quoi cette affaire-là? Qu'est-ce qu'il a dit? Vous causez belle chaussure?
2: Vous causez belle chaussure.
1: Ah, belle chaussure. Ah, il est belge. J'ai pensé que c'était belge. Ah, est...
2: Pour celle, hein, tout ça, j'ai connu tout ça après, naturellement. À ce moment-là, pour moi, bon, c'est des Américains, point à la ligne. Et donc, j'ai appris que le mot wallon en Amérique, il n'est déjeuné. Pour celle, c'est causé belge.
1: Ah oui, donc c'est pour ça qu'ils étaient en Wallonie, en Flandre, ou ils étaient en Belgique, et on causait...

0: Ils étaient peut-être aussi barrés d'une éteinte causée wallon, les eaux du.
1: Mais rien, parce que ça, Dieu l'a appris d'abord tout de suite, parce que hein, le fait de la rencontrer, John Savonnet, qui s'en le fait pour me, dans ton histoire, qu'elle lui fait durer longtemps, longtemps. Hein, et donc, comment est-ce que ça se dit, ça apparaît? Le Joe me dit, tiens, toi qui causes belge, et il prend un papier d'un sport. Il me dit, oui, ça, c'est ton petit cousin dans nos autres que je voudrais bien rencontrer, mais il faudrait les coller. Je dis, coller, qu'est-ce que ça veut dire? Ben, c'est téléphoner, en fait, hein, parce que le neuvième mot de Wallon, il l'a collé chez nous, hein, donc ils l'ont mis collé pour dire appeler, quoi.
0: Ah, d'accord. Donc, il avait un numéro de téléphone pour appeler on ne sait qui. Et il appelait évidemment Cole, comme ce qui Cole, c'est en anglais. Mais il nous a donné le fait et il ne savait pas trop bien comment est-ce qu'il fallait faire.
1: Oui, et alors, bon, le Joy, ce fameux tu as voulu, et ils avaient on a vu, on se vous a. Donc, ils estiment ça le toit. Et puis, le Joe me dit, est-ce que ça renaît collé au curé? Ah, ben oui, parce que l'adresse sur le papier, c'est l'abbé Malaise, curé de Folletombe.
0: Ah, d'accord. Donc, ces curés-là, ils faisaient partie de la famille des gens qui étaient là dans le Caire, d'abord.
1: Oui, c'est tombe. On peut être cousin d'Azel, et il avait une, comment, correspondeux, puis il ne peut rien du tout. Donc, il ne savait jamais rencontrer, il ne savait jamais veilleux, hein. C'est le tout premier coup que les Wallons américains revenaient dans le vieux pays. Et alors, c'est donc Justy surpris que je dis, où est ton logis? Ah, ben, nous sommes logis à Dienne. Je dis, Dienne, qu'est-ce que c'est? Qu'est-ce que c'est, hein?
0: Où est-ce que c'est, ça, Dienne? C'est ton pays flamand, sans doute, hein? C'est son affaire, qui n'en a eu à comprendre.
1: Eh ben, Dienne, en flamand, ça veut dire Dehan, et en wallon, c'est le coq, hein, du coup.
0: Ah, il est le coq, il sait ça, oui.
1: Hein, donc, il est une logis Lovaux, et il avait une, comment est-ce qu'il va dire, le groupe avait voyagé de Giannemo dans tout côté en Europe, hein. Il avait une city, naturellement, comme tout en Belgique, il avait une city à Bruxelles, il avait une city à Bruges, je me souviens bien, et puis les voilà à Louvain, mais rien du tout n'est de, comment est-ce qu'il va dire, programmé, pour le Wallonie.
0: Ah, ils étaient tous en pays flamand, mais rien n'était fait pour aller abder nos autres, quoi.
1: Ah, donc, justement, le temps que je téléphone au curé Malaise dans une cabine, parce que, naturellement, en 72, on avait né des GSM et des Gengels de cette affaire-là, et mais naturellement, il avait des cabines téléphoniques dans toutes les coins, hein, surtout à Louvain, là.
0: Oui, parce que c'était en ville à vous des étudiants et tout ça, donc il y avait des cabines téléphoniques et ça qu'on ne voyait plus à cette heure. Hein. À cette heure, c'est en mode, c'est comme votre genre sur les Jean-Jean du téléphone, comme ça, et Spotch. Mais donc, vous avez téléphoné à cet abbé-là, donc.
1: Donc, me voilà dans la cabine à vous le genre. J'ai dit rien que nos deux dans la cabine, et là, pour deux fois, on s'est en place, c'est parce que, on homme, comme j'ai dit tout à l'heure, je ne sais pas, mais.
0: On pisse d'homme, quoi.
1: On pisse d'homme, qui te fait 140 kilos en vierre là, hein, et alors, donc, je téléphone, et le curé répond, bonjour, à quel honneur, je dis, ben, écoutez, vous ne me connaissez pas, monsieur Lampé, moi, je vous appelle ici de Louvain,
0: et, Et il se demande quoi, pourquoi... alors, lui, fatalement, là, à ce moment-là, il faut causer français pour dire ce qui dit cet homme-là, qui était fort probable, se barrer aussi, d'être on sait qui, à vous, on discute, hein, c'est...
1: Ça fait que l'abbé, je dis, ben écoutez, vous ne savez pas qui est à côté de moi ici dans la cabine de Louvain, mais c'est un de vos petits cousins, et comme il me le prétend, et je vois que votre adresse et vos noms sont inscrits sur son chose. Et, ah, il dit oui, d'accord, je

0: ce sont les macchous et c'est comment? Ce sont effectivement des petits cousins qui on a correspondu. Nous aimerions tellement, je dis nous, dit-il, parce que mes parents sont avec moi au presbytère de Folleton, et nous aimerions tellement, tellement les rencontrer. Comment pourriez-vous arranger cette histoire?
1: Voici, Médien, le premier coup qu'on a donc causé des Wallons des Amériques. Nous saurons le coup qui vint s'ils ont rencontré le curé de Folleton. Donc, hein. Et il y a Bramin, c'est bien là, hein, qui est donc des Saint-Cy, tant costé comme des l'autre, Choutan, en chanson sur les Saint-Cy, par Yvan Vézé.
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À cette heure, je me vais vous lire un poème, un texte, hein, qui est déjà stiqué d'un livre castillancé par Rélina Merouet, qui est bien bouquet. Le texte que je vais vous lire, il est d'Edmond Tillieu et il cause dans Merouet. Les Merouet. Mais ce qu'ils veulent plus élever sur le terre, eh ben, médien, c'est ton Merouet. Parce qu'il se meut plat, pour pas ben me croire, vous n'aurez trouvé plus sur nous. 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

Allez, mais tiens, écoute, allez, écoute, deux fauves pour finir, comme t'as dit, hein, deux fauves, WC. Les premières, c'est le fauve de Maria et de salade au créton. Les Maria, il y a l'accent en mémoire. Ah donc, Maria, vos en mémoire? Quel malheur, hein, comment est-ce que ça arrivé, donc, ça? Eh ben, disent-elles, Maria mourdait, là, il y a deux jours. Mais on me dit qu'il vous revient pour souper en salade au créton. Ouais. J'avais des crétons, mais pour une salade. J'ai l'idée d'aller écouer au corté. Le v'là évoille, mais on demi-heure après, n'est-on dit un revenu. Ce qui fait qu'il va évoille. Et là, qu'est-ce qui se passe? Ben, dit-il sur les storés au mi-temps de salade. Moire. Alors, qu'avons-nous fait? Ben, tu as ouvert une boîte de petits pois, donc. Allez, l'autre WC. C'est Jules. Les Jules, qui est au cabaret, il raconte à ses chansons qu'il y joue des devants. Il y a eu le feu, est-ce mot jaune. On y a eu une fumée et des flammes malheureuses, vous. Tu as voré une chambre dans une belle-mère pour l'échapper. Est-ce camarade l'idée d'y dire, ah, tu comprends, qu'il est dans des pareils moments, pas coup, on pied le tiesse, donc. Oui, il faut déjà avoir une idée d'aller sauver ce belle-mère, hein. Allez, nous allons coacher une petite musique, à ce les musiques dans les villages qu'il y avait dans le temps.

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Là, médien, nos estants est déjà au courant de nos émissions. L'état passe vite qu'on se plie ben vite, j'espère, hein, qu'ils vous avons ben appelé à nous shooter. Allez, au coup qui vint, si vos flots ben, et ni revu en un, hein, ni causer, chanter et rire et wallon.

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1: Il est 10h.
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3: Notre petite goutte de poésie analyse aujourd'hui l'œuvre de Gérard de Nerval. Plus particulièrement, son esthétique. Gérard de Nerval, faut-il le rappeler, naquit à Paris en 1808 et y mourut en 1855 après avoir volontairement mis fin à ses jours. On lui doit de magnifiques ouvrages poétiques comme Le Voyage en Orient, Les Chimères, Sylvie, Aurélia ou encore... Odelette, poésie diverse. C'est précisément de Odelette que nous allons extraire le poème suivant. Si les premiers poèmes nervaliens sont de facture romantique, les chimères, par contre, aussi rigoureuses par la forme que par les vers parnassiens, ouvrent le chemin aux symbolistes par leur musicalité, leur étrange mystère et une sorte d'incantation apollinienne. Ces contes sont pleins d'humour et de fantaisie et dans Aurélia, une autre de ses œuvres, cette bouleversante confession, l'art de Nerval est tout de modestie et de simplicité. Son savoir-faire est grand sur le plan poétique, on le retrouve dans cette odelette intitulée « Le point noir », fascinant.
4: Quiconque a regardé le soleil fixement croit voir devant ses yeux voler obstinément autour de lui, dans l'air, une tache livide. Ainsi, tout jeune encore et plus audacieux, sur la gloire un instant j'osais fixer les yeux. Un point noir est resté dans mon regard avide. Depuis, mêlé à tout comme un signe de deuil, partout sur quelque endroit que s'arrête mon œil, je la vois se poser aussi, la tache noire. Quoi, toujours, entre moi sans cesse et le bonheur? Oh, c'est que l'aigle seul, malheur à nous, malheur, contemple impunément le soleil et la gloire.

Juliette Katz, retenez ce nom, K-A-T-Z. Elle nous livre un premier album, Tout va de travers, qui est aussi la plage titulaire de cet album. Juliette Katz prend très vite conscience qu'elle veut être chanteuse. Après un flash sur Georges Brassens à l'âge de 7 ans, Juliette embraye sur des références plus rock et s'amourache de Portishead et Massive Attack. Après un passage en Inde durant son enfance, Juliette Katz retourne au pays de Ganesh à l'adolescence et donne ses premiers concerts à Pondichéry. Eh oui ! Ensuite, la voyageuse rejoint un copain guitariste en Russie, c'est qu'elle voyage la petite, et donne avec lui une quinzaine de concerts sur place, pas mal. Juliette Katz n'est pas à une expérience près. Elle n'hésite pas à profiter de son physique de ronde pour entrer en mannequinat et devenir un des modèles les plus cotés de sa catégorie. Mais ce qui retient surtout l'attention chez Juliette Katz, c'est une voix éraillée que ne renierait pas une diva soul. Elle le prouve en mars 2011 avec ce titre « Tout le monde » que vous venez d'entendre en exergue de ce billet. Cette première chanson est l'avant-goût d'un album enregistré en partie à New York et où l'on croise du beau linge, du producteur Scott Jacoby à Albin de la Simone ou Marlon B. C'est une équipe solide qui aide Juliette Katz à accoucher de son premier bébé musical, Tout va de travers. Tout va de travers, c'est aussi le titre que vous entendrez en terminant ce billet. Et oui, et c'est en novembre 2011 que cette chanson ouvre définitivement l'appétit avant l'arrivée de l'album, il y a quelques mois seulement. Tout ne va heureusement pas de travers dans ce premier album de Juliette Katz. Ce premier geste, certes perfectible, devrait lui permettre d'élargir ses thèmes et les approfondir. Cependant, ce premier bébé musical de Juliette met en lumière un talent précoce et multiple. Vocal d'abord, car la jeune femme sait susurrer, se faire enjôleuse et surtout charmée d'une voix mutine qui retient d'office l'attention. Musical ensuite, avec un univers où se croisent pop à la française, folk et relents de trip-hop. Enfin, l'écriture, où Juliette fait preuve d'humour autant que d'une fine observation des choses de la vie. Bref, un album dont vous auriez tort de vous passer. Je vous rappelle le nom de son interprète et auteur-compositeur, s'il vous plaît, Juliette Katz, et le titre de l'album « Tout va de travers », qui est aussi le morceau que vous allez entendre tout de suite.

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sans importance. C'est une des chansons de ce groupe Kaolin qui vient de sortir un album éponyme qui n'est pas passé inaperçu, entre autres par le canal de nos albums découvertes. Et c'est bien ainsi. Alors, faisons connaissance, si vous le voulez, avec ce groupe Kaolin. Venu de la riante Montluçon, au centre de la France, le quintet Kaolin, quatre musiciens, un chanteur, avait un argument géographique solide pour se trouver au centre de la pop. Ces choses faites, leur univers inspiré de Bob Dylan, Gérard Manset ou The Cure, les positionne de facto en héritier de tout ce qui se fait de mieux. Si bien qu'ils font partie des principaux défenseurs de la scène rock hexagonale avec leurs aînés de Louise Attaque, leurs voisins de Mickey 3D, leurs cousins de Dionysos et leur camarade Raphaël qui a les mêmes références qu'eux. À part ça, leur parcours est assez classique. Une bande de copains qui décident de fonder un groupe, les concerts dans les bars, les deux extra playing enregistrés avec peine et vendus après les 10 concerts, Pur Moment en 1999 et Bienvenue dans les criques en 2001, puis le premier album qui a fait gentiment parler de lui, Aller, en 2002. Le succès se dessine plus précisément avec De retour dans nos criques en écho à Bienvenue dans les criques paru 3 ans plus tôt. Le succès se dessine plus précisément avec De retour dans nos criques en écho au deuxième album autoproduit Bienvenue dans les criques en 2001. Album qui, non content de prouver que ses musiciens ont de la suite dans les idées, les impose auprès du public concerné. Il faut dire que Kaolin, engagé chez Barclay, a pu faire appel à un sorcier des manettes, Dave Friedman, producteur de l'ultime tierce néo-psychédélique Flaming Lips, Mercury Ray, Sparkle Horse. Fort de ce statut, le groupe a claqué la porte de Barclay pour conquérir son indépendance et au sein des structures Atom et Strictly Confidential, ils s'en sont allés. Leur disque, Mélanger les couleurs, s'impose à nouveau en 2007, lancé par l'excellent single Partons vite, qui se classe au top 10 des singles de l'année. Bien sûr, on entend déjà les sceptiques se plaindre que chaque accord de guitare, chaque note de la mélodie et chaque inflexion de voix de cette chanson « Partons vite » sont inspirés d'I Want You de Bob Dylan. On répondra que les Montluçonnais ont deux avantages par rapport à ce dernier. Celui d'être un groupe récent et de chanter en français. Du coup, on comprend ce qu'ils disent et on se sent concerné. Tout le monde a envie de partir. Au passage, on rappellera aussi que Dylan n'a pas hésité à puiser allègrement des mélodies chez des aînés. Et en retour, n'a jamais poursuivi ceux qui le plagiaient, même quand il s'appelait Gainsbourg, la chanson du Forçat « It's a Ballad of Hollis Brown ». Et ceci devrait éviter à cette sympathique formation un procès toujours peu agréable. Après le franc succès du single « Partons vite », le chanteur du groupe Guillaume Cantillon va se lancer en solo en 2008 avec un album lumineux, acoustique et enregistré en extérieur, « Les ballons rouges ». Un retour en enfance solaire porté par le single du même nom. Début juillet 2010, le groupe Kaolin revient et présente un nouvel extra playing, 3 titres, portés par le single « Bank, Bank », en un clin d'œil, bien sûr, à la célèbre chanson de Nancy Sinatra. Le titre, plus rock que ce à quoi le groupe nous avait habitués, est le premier extrait de leur album en préparation, qui sortira prochainement avec une tournée, bien entendu, à la clé. Le groupe se produit régulièrement au Café de la Danse à Paris, c'est un petit peu l'endroit fétiche de ce groupe pour ses concerts, mais il reste calfeutré dans ses monts d'Auvergne. Il n'y a pas de meilleur endroit, paraît-il, pour répéter, et puis l'eau y est si pure et si bonne. Vous avez entendu Kaolin dans « Sans importance », le voici dans « Chanana ». Quand je vous disais que cette découverte-là, on ne pouvait pas la manquer. 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

Notre petite goutte de poésie renoue cette semaine avec la voix de Gérard Philippe. Et vous serez sans doute très nombreux à retrouver cette voix au timbre si particulier, à la clarté, à la luminosité incroyable. Si Gérard Philippe est un des acteurs

0: acteur français qui a le plus enregistré de disques en aussi peu de temps, en l'occurrence de 1952 à 1959, date de sa mort, à l'âge de 37 ans seulement, c'est qu'il avait une véritable boulimie de la littérature, de l'action poétique, de l'action théâtrale, du cinéma également. Et le contenu de ce qu'il a pu enregistrer en 7 ans seulement est très éclectique. Du célèbre Petit Prince d'Antoine de Saint-Exupéry qui lui allait comme un gant, à Pierre et le Loup de Serge Prokofiev, en passant par les grands poètes de la littérature et de la poésie française que sont Victor Hugo, François Villon, Jean de La Fontaine, Guillaume Apollinaire ou encore Louis Aragon, Paul Éluard, en collaboration avec l'inoubliable Jean-Louis Barrault d'ailleurs, nombreuses furent ses adaptations sur disque ou à la radio de pièces de théâtre, souvent jouées avec succès sur la scène du TNP, le Théâtre National Populaire Français, que son ami Jean Villard, à qui, comme lui aux idées communistes, dirigeait depuis 1951. Tragédie classique, drame moderne, du XVIIe au XIXe siècle, rien ne le laissait indifférent. On l'a vu dans Le Cid de Pierre Corneille, dans Le Prince de Hambourg de Heinrich von Kleist, dans Richard II de Shakespeare, dans Ruy Blas de Victor Hugo et aussi dans le répertoire d'Alfred de Musset. Nous allons le retrouver ici dans la célèbre Consolation à Monsieur Dupérier. Nous sommes en plein XVIIe siècle et ce texte, nous le devons à François Malherbe, le fameux enfin malherbevin et le premier en France. Vous connaissez la suite, c'est dans l'Art poétique de Boileau.
1: Malherbe. Consolation à Monsieur Dupérier sur la mort de sa fille.

Ta douleur du périer sera donc éternelle. Et les tristes discours que te met en l'esprit l'amitié paternelle l'augmenteront toujours. Le malheur de ta fille au tombeau descendu par un commun trépas, est-ce quelque dédale où ta raison perdue ne se retrouve pas? Je sais de quels appas son enfance était pleine, et n'ai pas entrepris, injurieux ami, de soulager ta peine avec son mépris. Mais elle était du monde où les plus belles choses ont le pire destin. Et rose, elle a vécu ce que vivent les roses, l'espace d'un matin. Puis, quand ainsi serait que selon ta prière, elle aurait obtenu d'avoir en cheveux blancs terminé sa carrière, qu'en fût-il advenu? Penses-tu que, plus vieille, en la maison céleste, elle eût eu plus d'accueil, ou qu'elle eût moins senti la poussière funeste et les vers du cercueil? Non, non, mon Dupérier, aussitôt que la parque ôte l'âme du corps, l'âge s'évanouit au-deçà de la barque et ne suit point les morts. Titon n'a plus les ans qui le firent cigale, et Pluton aujourd'hui, sans égard du passé, les mérites égales d'Archémore et de lui. Ne te lasse donc plus d'inutiles complaintes, mais sage à l'avenir, aime une ombre comme ombre, et des cendres éteintes, éteins le souvenir. C'est bien, je le confesse, une juste coutume, que le cœur affligé par le canal des yeux vidant son amertume, cherche d'être allégé. Même quand il advient que la tombe sépare ce que nature a joint, celui qui ne s'émeut à l'âme d'un barbare ou n'en a du tout point, mais d'être inconsolable et dedans sa mémoire enfermer un ennui, n'est-ce pas se haïr pour acquérir la gloire de bien aimer autrui? Priam, qui vit ses fils abattus par Achille, dénué de support et hors de tout espoir du salut de sa ville, reçut du réconfort. François, quand la Castille, inégale à ses armes, lui vola son dauphin, sembla d'un si grand coup devoir jeter des larmes qui n'eussent point de fin. Il les sécha pourtant, et comme un autre Alcide, contre fortune instruit, fit qu'à ses ennemis d'un acte si perfide, la honte fut le fruit. Leur camp, qui la Durance avait presque tari de bataillons épais, entendant sa constance, eut peur de sa furie et demanda la paix. De moi, déjà deux fois d'une pareille foudre, je me suis vu perclus. Et deux fois, la raison m'a si bien fait résoudre qu'il ne m'en souvient plus. Non qu'il me soit grief que la terre possède ce qui me fut si cher, mais en un accident qui n'a point de remède, il n'en faut point chercher. La mort a des rigueurs à nul autre pareille. On a beau la prier, la cruelle qu'elle est se bouche les oreilles et nous laisse crier. Le pauvre en sa cabane où le chaume le couvre est sujet à ses lois, et la garde qui veille aux barrières du Louvre n'en défend point nos rois. De murmurer contre elle et perdre patience, il est mal à propos. Vouloir ce que Dieu veut est la seule science qui nous met en repos.

Jean-Louis Murat et son album Grand Lièvre. Il y a tout juste 2 ans, une escapade aux consonances nashvilliennes permettait à Jean-Louis Murat de compléter sa discographie d'un 17e volume déterminant. Ce volume s'intitulait « Le cours ordinaire des choses ». Grand Lièvre, c'est-à-dire esprit farceur dans la mythologie amérindienne et accessoirement espèce menacée, retrouve la glaise hexagonale et les contrées volontiers montagneuses du col de la Croix-Morand dans le Massif central que Jean-Louis Murat connaît si bien pour y avoir passé une très grande partie de sa jeunesse. Du point de vue de l'épicier, Grand Lièvre est un album bref, plus d'une quarantaine de minutes de musique, mais il se double en version complète d'un album live 8 titres qui permet de changer d'ambiance. Toutefois, la version album originale, une galette de 10 chansons repliées sur elles-mêmes et formant un tout séduisante à la perfection formelle, est disponible moyennant un débours d'une dizaine d'euros. C'est démocratique, en somme, pour un Jean-Louis Murat des grands jours. Le disque a été enregistré en quelques jours seulement, en compagnie d'une brigade familière, Stéphane Reinhardt et Fred Jiménez, des potes de toujours, ainsi que le pianiste Slim Batteux. D'un point de vue esthétique, il signe le retour du chanteur au confort d'un contexte balisé, déjà vu, mais toujours surprenant. Bref, du Murat pur jus et ça rassure. Comme si l'on sautait par-dessus les années pour retrouver le Murat des origines, les mélodies sont redevenues évidentes et les histoires signifiantes. Murat nous parle de son terroir qui fout le camp, évoque quelques histoires d'amour dubitatives et nous rappelle que la montagne est si belle, en partage avec Jean Ferrat, et ce malgré l'exode rural. Mais la mémoire du chanteur prend désormais de l'air et de la hauteur. L'évocation de la guerre, avec l'extrait que vous avez entendu en exergue de ce billet et intitulé « Sans pitié pour le cheval » et de la résistance qui devrait en toute logique aller avec, c'est le morceau suivant « Rémi est mort aussi » nous situe entre ironie et attendrissement. Tiens, ce thème de la mort récurrent chez Murat. Oui, c'est que la grande faucheuse ne le lâche pas, à moins que ce ne soit le contraire. Tel dans l'évocation d'Alexandrie qui suit ces deux morceaux, le spectre d'une amie disparue que l'on voudrait croiser, légère et parfumée. Dommage d'ailleurs que l'on doive, au travers de ces évocations, de ces extraits et de ces billets de présentation, se limiter à 4 titres, car cet album regorge de merveilles, mais vous ne tarderez pas sans doute à vous le procurer et à déguster ces pépites comme il se doit. Et tant qu'à parler de montagnes et de reliefs accidentés, on visitera très volontiers le, je cite, « champion espagnol ». Oui, c'est le titre d'un morceau. Évocation languide de Federico Bahamontes, souvenez-vous, l'aigle de Tolède et le champion cycliste capable de grimper le Puy de Dôme, un moteur de mobylette aux fesses, car il y a certainement une analogie entre Liber, interminable et infatigable escaladeur de pics et de périls, et un chanteur de montagne russe, Jean-Louis Murat, jouant avec les mots, les mélodies et avec la réussite. Et une fois la ligne d'arrivée franchie, le constat s'impose. Avec pareil album, inutile d'attendre 2 ans supplémentaires pour venir nous rendre visite, monsieur Murat. Bref, ce Grand Lièvre est une magnifique surprise. Après l'expérience américaine à Nashville où le chanteur s'était exilé pour enregistrer son précédent album, l'excellent Cours ordinaire des choses, on pouvait craindre une petite baisse de régime. Après l'expérience américaine plus que concluante ayant débouché sur un des plus grands albums de sa carrière, il n'en est rien, heureusement. Alors que le précédent album donnait dans un blues rock impeccable, celui-ci lorgne davantage vers une pop classieuse, au sens le plus noble et le plus anglo-saxon du terme, bâti sur une superbe base folk et de splendides harmonies, comme on en entend trop peu souvent sur les disques qu'on nous sert au quotidien. Murat reste donc un grand du paysage français, indéniablement, et probablement aussi un des rares à réussir le grand écart périlleux entre chansons françaises de qualité et musique clairement d'inspiration anglo-saxonne. En 2 mots, commençant, vous l'aurez compris, on est bien loin de la variété variéteuse franchouillarde qui pollue bien souvent le paysage musical d'aujourd'hui. Les textes sont toujours très bien écrits, les harmonies de certains morceaux nous plongent dans la pop anglaise des 60s et font de cet album une véritable cure de fraîcheur mélodique et une grande leçon de songwriting, si vous me permettez l'expression. Comme quoi, on peut chanter français et se prévaloir d'inspiration anglo-saxonne
anglo-saxonne sans avoir à en rougir. Vous l'avez compris, Murat est grand, très grand même. Et cerise sur le gâteau, il sera, rappelons-le, en Neumur le samedi 30 juin prochain, en soirée, 20h, d'un verre du rock auquel on se réjouit déjà d'assister. Et comme le veut le monde des affaires, Grand Lièvre est disponible en édition standard, sous le label Scarlett, double CD, incluant un volume live, et aussi en édition vinyle. Voilà, vous savez tout ou à peu près sur cet album Grand Lièvre de Jean-Louis Murat. Et pour vous récompenser de cet intérêt que vous portez à nos albums découvertes, après Sans pitié pour le cheval, voici Le champion espagnol.

premier album éponyme pour Jérôme Vandenhall. Et ce morceau que nous vous avons fait découvrir, Debout, où il chante avec Camille, qui, elle, n'est évidemment pas une inconnue. Alors, mes amis, oubliez les types en pull tricoté, leur ritournelle à 5 balles, les baladins en demi-teinte et les crooners en noir et blanc, Jérôme Vandenhall déboule avec son panache, ses épaules, ses chansons grandeur nature, ses envies et ses doutes aussi. Cet album, son premier donc, c'est lui tout entier. Il porte d'ailleurs tout simplement son nom. C'est un disque qu'il trimballe depuis longtemps et dont il peut être aujourd'hui fier. En une douzaine de chansons, Vandenhall s'en vient avec une fraîcheur incroyable, un regard fier et neuf qui plonge largement au-delà des standards de la chanson française. Pour son premier album, Jérôme Vandenhall frappe donc fort, très fort. Des paroles et des airs enlevés, ça déborde d'énergie, de talent et d'humour. Tout est bon et ce duo avec Camille que vous venez d'entendre est tout aussi épatant. Un album excellent, au point qu'on a du mal à croire que c'est son premier et l'on est tenté à son écoute d'appuyer sur la touche repeat. Les ballades donnent la pêche et l'énergie, le phrasé du chant bien typé et certains morceaux sonnent d'enfer. Les musiques sont inventives et catchy, les arrangements limpides et la nouvelle scène française se renouvelle. Tant mieux, elle doit compter dorénavant avec Jérôme Vandenhall, même si son nom recèle des sonorités bataves. Ne vous en déplaise, c'est un Français. Le Gaillard fait les premières parties d'ailleurs de Renan Luce, entre autres, et sa présence scénique vaut le détour. Sa présence sur disque, eh bien, je vous la laisse apprécier. Pour Equinox, c'est une belle découverte. Vous l'avez entendu dans ce duo avec Camille Debout, qui donne un plus à l'album. Le voici dans « S'en aller », qui est aussi un des singles de ce bel album, 12 titres.

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1: Notre petite goutte de poésie s'intéresse cette semaine au recueil « Lettres à Lou » de Guillaume Apollinaire. Guillaume Apollinaire, on le sait, est né en 1880 et mort en 1918. Et il a payé un lourd tribut à la guerre. 1914, c'est la mobilisation générale, on le sait, la France est en guerre et Apollinaire fait sa demande de naturalisation. Et puis, dans l'attente d'être envoyé au front, où il a demandé lui-même à se rendre, il fait la rencontre à Nice d'une personne qui s'appelle Louise de Coligny-Châtillon, et pour lui, elle sera pour toujours Lou. Les lettres qu'il lui envoie au cours d'une année, entre le 5 septembre 1914 et le 9 novembre 1915, témoignent d'un amour fou, passionné, fulgurant. C'est Gérard de Sarthe qui donne vie à cette magnifique correspondance. Avec une force et une énergie captivantes, Gérard de Sarthe retranscrit avec justesse et émotion le caractère entier d'Apollinaire, passant de la confiance et de l'enthousiasme à l'abattement total. Instant magique et troublant, Gérard de Sarthe est Apollinaire. On le retrouve ici dans la sixième de ses lettres envoyées de Nîmes le 29 octobre 1914.
2: Nîmes, 29 octobre 1914. Mon loup, la nuit descend. Tu es à moi, je t'aime. Les cyprès ont noirci, le ciel a fait de même. Les trompettes chantaient, ta beauté, mon bonheur de t'aimer pour toujours. Ton cœur près de mon cœur. Je suis revenu doucement à la caserne. Les écuries sentaient bon la luzerne. Les croupes des chevaux évoquaient ta force et ta grâce d'alezane dorée. Ô ma belle jument de race. La tourmagne tournait sur sa colline laurée et dansait lentement, lentement s'obombrait. Tandis que des amants descendaient de la colline, la tour dansait lentement comme une sarrasine. Le vent souffle pourtant. Il ne fait pas du tout froid. Je te verrai dans 2 jours et suis heureux comme un roi. Et j'aime de t'y aimer, cette Nîmes, la romaine, où les soldats français remplacent l'armée prétorienne. Beaucoup de vieux soldats qu'on a pu habiller. Ils vont comme des bœufs, tanguent comme des mariniers. Je pense à tes cheveux qui sont mon or et ma gloire. Ils sont toute ma lumière dans la nuit noire. Et tes yeux sur les fenêtres, d'où je veux regarder la vie et ses bonheurs, la mort qui vient aider les soldats là, les femmes tristes et les enfants malades. Des soldats mangent près d'ici de l'ail dans la salade. L'un a une chemise quadrillée de bleu comme une carte. Je t'adore, mon loup, et sans te voir, je te regarde. Ça sent l'ail et le vin et aussi et la forme. Je t'adore, mon loup. Embrasse-moi avant que je ne dorme. Le ciel est plein d'étoiles qui sont les soldats morts. Ils bivouaquent là-haut comme ils bivouaquaient là-bas. Et j'irai, conducteur, un jour lointain t'y conduire. Loup, que de jours de bonheur avant que ce jour ne vienne luire. Aime-moi, mon loup. Je t'adore, bonsoir. Je t'adore. Je t'aime, adieu, mon loup, ma gloire.
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Jacques Higelin et son beau repère, La Dernière Trouvaille, un 19e album studio dont on parle et l'on reparle. À cela s'ajoutent 9 albums live ou enregistrés en public, sans compter une dizaine de compilations. Bref, vous avez compris, nous sommes en présence d'un artiste rare et précieux. De l'avis de beaucoup, ce dernier Higelin est l'un des meilleurs de cet artiste hors du commun. Un artiste qui a trouvé ou retrouvé la joie de vivre, avec ce titre précisément entendu en exergue de ce billet, La Joie de Vivre. Un album aussi qui regorge de jolies mélodies, de rêves et de folies. Et un grand monsieur de la chanson française pour survoler le tout. Musique et poésie au menu, il y a bien longtemps de l'avis d'internautes observateurs que le grand Higelin n'avait autant ébranlé. Assagi, tendre, évident, Higelin y retrouve cette veine qu'avait enchantée la vingtaine accomplie. Chaleur, joie de vivre et félicité printanière et en sus un enregistrement provençal à Saint-Rémy-de-Provence. Beau repère de l'aveu de Maître Jacques, c'est un album qui doit traduire la félicité du renouveau. Un album de printemps en somme. Mais rassurez-vous, même si on l'écoute en plein hiver, on y trouve une riche promesse de beaux jours et de moments de renouveau. Bref, il n'y a pas de saison pour aimer Beau repère. Et d'ailleurs, il ne faut pas s'y tromper, même si l'album annonce les beaux jours, ce n'est pas pour fermer les yeux sur le réel. On s'y déchire, on s'y tue, on y rêve beaucoup, d'amour bien sûr, mais aussi de rivières et de plages enchantées. La voix est libre et la musique respire la joie de vivre, leitmotiv et fil conducteur. L'album est passionné aussi et mélodique, enregistré en un songe magique. Loup déguisé en agneau, fier chef des brigands, Higelin vous invite, nous invite dans son beau repère. Nouvel album, nouvelle équipe aussi. Higelin, toujours auteur-compositeur, a travaillé cette fois pour la réalisation avec Edith Fambuena, celle-là à qui lui font ou lui ont fait confiance des pointures comme Étienne Dao, Alain Bachunk, La Grande Sophie ou Hubert-Félix Thiéphaine. Tous des artistes qui, peu ou prou, ont des choses à partager avec Higelin en termes d'inspiration, de conception et de jardin secret. En deux mots commençant, Higelin a encore visé juste. Son beau repère est si agréable à partager qu'on s'y complaît volontiers. Alors pourquoi ne pas y rester quelque temps encore en compagnie de ce génial générateur d'émotions et de rêves? Et de rêves, il en sera question encore avec ce dernier titre qui clôture somptueusement Beau repère et qui s'intitule, et c'est la dernière plage de l'album, Château de sable, un retour vers l'innocence de l'enfance, avec la participation magnifique de la violoncelliste Sonia Wider-Atherton. Écoutez ça, c'est du pur carat.

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Lise Chéral et son album Spectacle, il est arrivé quelque chose. Et oui, au cours de ce début du mois de juillet, on ne peut que penser aux grands concerts, à ces scènes qui vont enflammer les publics tout au long de ces deux mois d'été. Alors, nous avons choisi comme album découverte et artiste découverte en même temps la sœur cadette de Jeanne Chéral, que vous connaissez, Jeanne Chéral, qui a été promue par le label Tôt ou Tard, ce label sur lequel se plaît à chanter la nouvelle vague de la chanson française, depuis des gens comme Florent Marchais ou les Bombes de Bâle jusqu'à Thomas Fersen. Alors, 1982, c'est la date de naissance de Lise Chéral. Elle naît à Châteaubriant, dans la Loire-Atlantique, et elle a la particularité d'être à la fois chanteuse et accordéoniste. Et ça, c'est pas banal. Elle est la benjamine d'une famille de trois filles. Bon, c'est la plus connue, c'est sa sœur Jeanne, évidemment. Mais disons qu'il y a quelques années, en 2007 exactement, elle a commencé à s'intéresser au spectacle avec un spectacle précisément dans la foulée des cabarets-théâtres. Une mélodie à deux balles, c'est deux chances de vous en coller une dans la tête. Elle a joué ce spectacle pendant 4 ans, sorti un maxi, L'homme chrysanthème, et puis elle vient de sortir, là, il y a quelques semaines, son deuxième spectacle, Il est arrivé quelque chose, où elle est accompagnée de deux excellents musiciens, Cédric Cartier et Nicolas Bonnet. Elle a participé comme comédienne ou comme musicienne à divers spectacles et elle fut l'accordéoniste chanteuse du groupe Ustaglot, et oui, ça ne s'invente pas, de 2003 à 2008. Alors, si vous allez à la rue des Arts, ce cabaret théâtre parisien, ne manquez pas d'aller voir ce spectacle. Il est arrivé quelque chose de Lise Chéral. Lise Chéral a toujours quelque chose à nous dire. Approchez, ouvrez grand les yeux, tendez l'oreille et écoutez, il est arrivé quelque chose. Retenez ce titre. Quand Lise Chéral nous dit qu'il est arrivé quelque chose, on écoute, on frissonne, on applaudit, et pour cause, ses chansons finissent souvent avec des morts. Eh oui, elle chante la vie en noir et rouge, certes, mais son humour s'échappe toujours dans les recoins de phrases les plus inattendues. Ses chansons regorgent de dérision, d'autodérision, de cynisme même. Sa présence scénique, son charisme et sa repartie créent à chaque concert un moment unique avec les spectateurs. Nous l'avons entendu dans le premier titre de son album « Il est arrivé quelque chose précisément ». Voici le second titre, « Un matin ».

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1: Bonjour, bonjour aux auditeurs d'Equinox, la radio découverte. Ici Samuel Chapelle, le directeur de Namur-en-Mai. Je vous souhaite à toutes et tous une bonne journée et je suis impatient de vous accueillir à Namur-en-Mai.

Notre petite goutte de poésie s'intéresse cette semaine à une partie de l'œuvre de Guillaume Apollinaire. Guillaume Apollinaire, c'est, on le sait, la chanson du mal-aimé, Alcool, Calligramme, Ombre de mon amour, mais il y a aussi des lettres à Lou qui sont particulièrement intéressantes. Revenons un peu sur la vie de Guillaume Apollinaire, si vous le voulez, avant que Gérard de Sarthe nous lise une de ses lettres envoyées de Nîmes le 30 janvier 1915. Apollinaire est le fils naturel d'une Polonaise émigrée et d'un officier italien. Il est né à Rome le 26 août 1880 et son adolescence se déroule à Monaco puis à Nice, et après un bref et curieux séjour

0: À Stavelot, nous avons pas mal de traces de sa présence. C'est à Paris qu'il s'établit en 1901. Durant un préceptorat en Rhénanie, il noue une intrigue amoureuse déjà avec celle qui sera la vedette de la chanson du mal-aimé et qui constituera pour lui une dure déception. Dès son retour en France sous le nom de Guillaume Apollinaire, il se lance dans les milieux d'artistes et de littérateurs d'avant-garde. Max Jacob, Vlaming, Picasso sont ses amis. À la pointe de tous les mouvements artistiques révolutionnaires, il sera le théoricien du cubisme, mais aussi le créateur du terme surréalisme et l'animateur de toute une série de revues aussi audacieuses qu'éphémères. En 1914, un nouvel échec sentimental hâte son engagement dans l'armée française. Soldat courageux et amical, il est blessé en 1916 et il doit être trépané. Quelques temps encore, il reprendra son activité littéraire, mais affaibli par ses blessures, il ne résistera pas à la grippe espagnole qui va le terrasser le 9 novembre 1918. Lettre à Lou est un recueil de lettres aussi émouvantes que passionnantes, où l'amour de Apollinaire pour Lou est véritablement fulgurant. Gérard de Sarthe donne vie à cette magnifique correspondance et nous allons le retrouver ici dans la 11e de ses lettres, une lettre envoyée de Nîmes, où il attend d'être envoyé pour le front, après avoir ce courrier, cette correspondance à Nice. Nîmes, le 30 janvier 1915, Guillaume Apollinaire et Gérard de Sarthe est ici un magnifique Guillaume Apollinaire.
1: Si je mourais là-bas, si je mourais là-bas sur le front de l'armée, tu pleurerais un jour, ô loup, ma bien-aimée. Et puis mon souvenir s'éteindrait comme meurt un obus éclatant sur le front de l'armée, un bel obus semblable aux mimosas en fleurs. Et puis ce souvenir éclaté dans l'espace couvrirait de mon sang le monde tout entier, la mer, les monts, les vals et l'étoile qui passent, les soleils merveilleux mûrissant dans l'espace comme font les fruits d'or autour de Baratier. Souvenir oublié, vivant dans toute chose, je rougirai le bout de tes jolis seins roses, je rougirai ta bouche et tes cheveux sanglants. Tu ne vieillirais point, toutes ces belles choses rajeuniraient toujours pour leur destin galant. Le fatal giclement de mon sang sur le monde donnerait au soleil plus de vive clarté, aux fleurs plus de couleur, plus de vitesse à l'onde. Un amour inouï descendrait sur le monde. L'amant serait plus fort dans ton corps écarté. Lou, si je meurs là-bas, souvenir qu'on oublie, souviens-t'en quelquefois aux instants de folie, de jeunesse et d'amour et d'éclatante ardeur. Mon sang, c'est la fontaine ardente du bonheur. Et sois la plus heureuse étant la plus jolie, ô mon unique amour et ma grande folie. Guillaume Apollinaire, 30 janvier 1915, Nîmes. Elle, la nuit descend. Ô, mon y pressant, eut un long destin de sang.

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0: Le musée Félicien Rops de Namur, situé 12 rue Fumal, n'est jamais avare de beaux rendez-vous culturels. 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Où ce qui rapproche l'un de l'autre, c'est que l'un est collectionneur et que l'autre est artiste. L'un collectionne et l'autre crée. Les deux sont aujourd'hui décédés, hélas, mais la veuve de Victor Arouas, prolongeant la collection de son mari défunt en 2010, a entrepris de mettre en dépôt au Musée Rops de Namur les 550 œuvres, oui, vous avez bien entendu, les 550 œuvres collectées, toutes estampillées Félicien Rops par son mari. 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L'exposition collectionnée Victor Arouas et Félicien Rops est donc admirée du 11 avril 2026 au 27 septembre 2026 au musée Félicien Rops de Namur, 12 rue Fumal. 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
1: Que voici un thème extrêmement sensible, mais je pense qu'il faut en toute honnêteté le traiter gentiment mais franchement. Le retour du fascisme. Retour ? A-t-il jamais disparu ? Le fascisme, ce n'est pas d'empêcher de dire, c'est d'obliger à dire. Dixit Roland Barthes. Et oui, il semble que cette façon d'organiser notre vie collective fait partie intégrante de notre ADN social. Nous sommes naturellement portés à certaines extrémités, y compris celles de la politique, à savoir le vivre ensemble, à savoir y compris le fascisme. Il n'empêche que son apparition et la prise de conscience qui s'ensuit est chargée à la fois de honte et de regret. Nous en sommes encore là, la honte de ce que nous sommes, le regret de ce que nous faisons. Mais, me direz-vous, un moment de honte est vite passé. Le regret ne persiste pas, il s'estompe. Oui, cela dépend de la source de la honte et du regret. Il existe des déviations humaines qui ne peuvent que nous hanter et nous culpabiliser. Il faut faire face, il faut le reconnaître, et le fascisme en est un exemple. Les signes qui ne trompent pas. Voici, à mon humble avis, les signes révélateurs d'une forme de dictature de la vie collective. À chacun et à chacune de juger et de voir si ceux-ci s'appliquent à une situation donnée, voire même à notre situation actuelle. 1. Transgression par les autorités des principes et règles consacrés d'un état de droit, autrement dit, respect des droits de l'homme. Deuxième signe, concentration du pouvoir dans une minorité élite avec la pratique de l'arbitraire. 3. Usage de la violence à l'égard de certains citoyens ou groupes de citoyens. Utilisation de la menace, création de la peur. 4. Arbitraire dans les décisions politiques avec des relents de vengeance. 5. Démagogie et manipulation des esprits, utilisation systématique de mensonges. 6. Favorisation d'intérêts particuliers, enrichissement de quelques-uns aux dépens de la majorité ou d'autres. 7. Climat social tendu et chargé de conflits. Et surtout, ne l'oublions pas, le non-respect de quelque chose de sacré, de quelque chose de fondamental pour vous et moi, pour nous tous, à savoir la liberté individuelle et collective. Oui, la liberté. Une citation, oui, il faut aller jusque-là, de Françoise Giroud. Le fascisme, a-t-elle écrit un jour, on le prend dans la gueule et il est trop tard pour l'expulser. La reconnaissance d'au moins 3 signes majeurs, dans la liste, par exemple, que je viens de citer, doit, à mon sens, déclencher un ensemble de réactions avec, bien sûr, risques et périls. 1. Faire vite. La rapide reconnaissance par les membres de la collectivité du danger lié au dérapage dictatorial est critique. Il est prouvé que plus la réaction aux actions extrémistes est lente et retardée, plus difficile est le rétablissement de la démocratie et de la liberté. 2. Il faut faire avec. La mobilisation d'un groupe majeur de la société concernée est vitale. La personne seule et marginalisée ne peut qu'encourir les foudres de ceux qui ont le pouvoir, à savoir les dictateurs. Et enfin, 3. Il faut faire juste. Les contestations ne peuvent pas faire abstraction des principes légaux, démocratiques qui les motivent. Et cela constitue, à coup sûr, un handicap, car les personnes au pouvoir ne renonceront pas, elles, à utiliser tous les moyens antidémocratiques pour conserver ce même pouvoir. Et pour finir, chers auditeurs, et pour finir avec quand même un petit clin d'œil, une boutade, chacun pour soi, franchement, n'est pas la solution. À bientôt, chers auditeurs.
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0: Amis mélomanes, nous avons tous en mémoire le succès retentissant du film « Les choristes » de Christophe Baratti. Rappelez-vous, un scénario presque banal, sans effets spéciaux. En 1949, un prof de musique, Gérard Jugnot, est nommé pion dans un internat de rééducation pour mineurs. Dans un environnement répressif à l'excès, le pouvoir de la voix et la magie du chant vont transformer ces adolescents. Je vous propose de redécouvrir la bande-son de ce film et cette délicieuse chanson. Ce mardi 2 juin à 21h, vendredi 5 à 8h et encore dimanche 7 juin à 19h. À tous, très agréable redécouverte. La musique est l'art qui m'importe le plus. Elle console et désole tout à la fois. Edgar Morin, qui nous a quittés ce 29 mai.
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0: Notre petite goutte de poésie s'intéresse cette semaine au poète parnassien français José María de Heredia, né en 1842, décédé en 1905. Et on le sait, pour les poètes parnassiens, l'obsession de la beauté formelle du vers reste une quête perpétuelle. Miniaturiste raffiné, artiste vigoureux et rigoureux, probe, Heredia donne à ses vers des couleurs franches, des formes nettes. La lucidité française s'y allie à la chaleur espagnole. Il aime les substantifs rares, les rimes musicales et la chute de ses sonnets, qui est toujours admirablement ciselée. Nous allons le retrouver dans un poème extrait des Trophées, son œuvre qu'il édita en 1893. Et ce sonnet s'intitule « Le récif de corail ».
1: Le soleil sous la mer, mystérieuse aurore, éclaire la forêt des coraux abyssins qui mêlent aux profondeurs de ces tièdes bassins la bête épanouie et la vivante flore. Et tout ce que le sel ou l'iode colore, mousse, algues chevelues, anémones, oursins, couvre de pourpre sombre, en somptueux dessin, le fond vermiculé du pâle madrépore. De sa splendide écaille éteignant les émaux, un grand poisson navigue à travers les rameaux. Dans l'ombre transparente, indolemment il rôde. Et, brusquement, d'un coup de sa nageoire en feu, il fait, par le cristal morne, immobile et bleu, courir un frisson d'or, de nacre et d'émeraude.
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1: Il est 13h.
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4: Bonjour à toutes et à tous et bienvenue dans un nouvel épisode du Temps d'un café sur RCF Sud-Belgique. Et aujourd'hui, on va parler d'un projet qui a pour but de répondre aux nombreuses questions que les jeunes se posent aujourd'hui. Dans Transmission Génération, Mathieu Moreau propose plusieurs portraits vidéo autour de la construction de soi, de la transmission, de la résilience ou encore de l'utilité de la justice. À travers tous ces sujets, notre invité espère que ces vidéos et ces messages d'espoir pourront être partagés dans les écoles et auprès de ces jeunes un peu perdus face à la diversité de notre monde. Et nous sommes justement en compagnie de l'initiateur de ce projet, Mathieu Moreau, qui est comédien de doublage, mais aussi conférencier et qui a plusieurs autres casquettes déjà. Bonjour Mathieu.
5: Mais bonjour Adrien et bonjour aux auditeurs et auditrices de RCF Namur et bonjour Gabriel, notre stagiaire.
4: Oui, j'allais le dire, on est en compagnie de Gabriel Petre qui va co-animer cette interview, qui est notre stagiaire. Bonjour Gabriel.
6: Bonjour Adrien et bonjour à Mathieu.
4: Voilà, et merci Mathieu de revenir en studio puisque vous étiez déjà venu il y a 2 ans déjà,
5: mais
4: pour
5: oui.
4: parler de votre métier de comédien de doublage. Déjà, première question, comment allez-vous aujourd'hui ?
5: Je vais plutôt bien. Voilà, je vais plutôt bien, plutôt apaisé. Voilà, ce fut une période assez intense ces 2 dernières années. Les nouvelles réformes du chômage par rapport aux artistes et... Voilà, ne m'ont pas laissé beaucoup de répit. Et là où j'en suis aujourd'hui, c'est... des jolies propositions d'écriture, notamment une conférence qui s'intitule « Acteur, un métier dans la cité ». Voilà un petit peu où j'en suis, du doublage sur Paris, du doublage un petit peu sur Bruxelles, très peu, mais ça me convient. Puis un récital de poésie, « Résistance en parole », que j'aimerais
4: partager
5: avec... avec le public et avec un collègue que j'aime beaucoup qui s'appelle Michel Juronic, qui est un très chouette acteur. Et voilà, nous sommes toujours, encore et toujours, dans l'attente de réponses. Mais il me semble que...
4: Que ça va sûrement se débloquer peut-être.
5: Oui, non, grand point d'interrogation, on verra, qui vivra verra. Et j'en profite quand même pour saluer 3 personnes, Michel Van de Noot, gros bisous, ma tante Adrienne, gros bisous, et mon parrain Georges, gros bisous aussi, voilà.
4: Merci Mathieu pour cette introduction à la matière, et je propose aussi qu'on parle donc maintenant de ce projet de Transmission Génération, mais qu'est-ce que c'est concrètement, comment c'est né, comment ça a pris vie tout ça, ce projet ?
5: Une nécessité en tant que parent, une nécessité comme acteur aussi de faire plus pour un plus grand nombre. Une intervention dans un lycée à Louvain-la-Neuve où j'allais jouer mon monologue « Chemin de choix » qui m'a permis de rencontrer des élèves de poésie et de réto lors d'une table ronde. Et lors de cette table ronde où je mettais un peu à mal la notion de notoriété, de star system qui pour moi est très relative, tout à fait secondaire et tout à fait éphémère, ça m'a permis quand même d'ouvrir le débat avec nos jeunes sur... c'est quoi le sens d'un métier par opposition à la notion de travail ? C'est quoi la notion de sens quand le quotidien d'un acteur, d'une actrice peut être à ce point est précaire et compliqué, douloureux ? Pourquoi continuer et comment plutôt continuer à pouvoir donner du sens ? Ce qui a amené les jeunes, eux, à s'ouvrir, et j'ai été émerveillé et en même temps stupéfait de recevoir des questions de l'ordre de mais monsieur, alors moi j'ai peur, est-ce que ça fait de moi un homme ? Finalement, monsieur, c'est quoi un projet de vie ? Puis c'est quoi la vie ? Puis c'est quoi aimer ? C'est quoi moi j'ai peur de ma différence ? Donc j'ai été amené à essayer de transmettre au mieux et certainement d'apaiser ces jeunes de cœur, de jeunes intelligents, en réflexion, dans plein d'envie, et de les accueillir dans leurs propos et dans leurs réflexions. Et à la sortie de cette rencontre, je me suis dit qu'il fallait faire plus, à défaut de pouvoir démultiplier ce genre d'expérience et de rencontres au sein des écoles, au moins d'apporter un matériel, un outil qui profiterait à un plus grand nombre. les transmissions, génération est arrivée partant de la réaction de ces élèves qui me voyaient arriver un peu comme une star du cinéma, une star du doublage. Comme je le disais en début de réponse, moi mettant à mal ce star system, parce que la notoriété ne veut rien dire, en tout cas pour moi, je n'envisage pas mon métier à travers ce prisme-là. Et donc, quelque part, d'arriver à un moment donné à démonter aussi les préjugés, les fantasmes et les illusions. Et de le faire pour plein de métiers qui doivent essuyer des fantasmes, des illusions, des préjugés, notamment les magistrats, notamment les policiers, mais notamment aussi les psychiatres, les travailleurs sociaux. Bref, de pouvoir donner la parole et mettre en lumière des personnes, des hommes et des femmes de terrain à qui on ne donne pas suffisamment, à mon sens, la parole. Mettre en lumière les réalités des uns et des autres, finalement, pour sortir des préjugés et des fantasmes.
6: Est-ce que chez les jeunes avec qui vous parlez, est-ce que vous sentez une forme d'ouverture à cette autre possibilité de la vie de non-star, en fait, d'une vie plus simple? Ou est-ce que c'est vraiment difficile pour les jeunes aujourd'hui d'accepter, de rentrer dans l'idée qu'une vie peut être plus simple?
5: Je pense en effet qu'il y a dans cette génération, chez nos plus jeunes, une espèce de conditionnement comme ça, avoir cette vie extraordinaire, à être une star. Et je pense que mon rôle d'ancien, c'est de leur dire qu'il y a beaucoup mieux, beaucoup plus jouissif. Parce qu'au final, on tourne au niveau de cette notion de reconnaissance et d'anonymat, comme si on avait seulement une vie à partir du moment où on était sous le feu des projecteurs. Et que sinon, on n'avait pas de vie et on n'existait pas. C'est ça le danger. On oublie de dire à nos jeunes qu'ils sont uniques et incomparables, qu'ils ont une vie, que leur avis importe, que la mise sous la lumière, que la notoriété, la reconnaissance du plus grand nombre, du nombre de followers, tout ça, c'est de l'illusion. Tout ça, ça n'a aucune espèce d'importance. La seule chose que ça convoque, c'est une espèce de rapport de force comme ça entre tout un chacun, où il faut se hisser au plus haut en écrasant les autres. Il est là le réel danger. C'est de créer un conflit permanent entre toutes et tous. Or, je reste persuadé que comme nous sommes uniques et incomparables, nous avons chacun et chacune quelque chose à apporter à ce monde. Chacun et chacune. Il n'y a pas quelques élus qui auraient le droit de citer ou qui auraient le droit d'agir, de poser des actes. Je m'oppose à cette vision de cette société qu'on impose à nos jeunes, parce qu'on ne les y invite même plus. On leur dit c'est la seule alternative possible. Ça fait énormément de tort, c'est profondément toxique comme discours, et je reste encore et toujours persuadé que le chemin d'une vie d'un plus jeune ado vers l'état adulte, mais on peut être ado à 60 ans, c'est d'aller encore et toujours à la découverte de soi. Le réel courage, il est là. Alors oui, c'est un travail dans l'anonymat. Oui, c'est un travail où il y aura peu de reconnaissance. En tout cas, il n'y aura pas la reconnaissance d'un plus grand nombre. Mais je ne crois pas qu'on grandit, qu'on vieillisse entouré du plus grand nombre. Je pense que l'on profite de la vie et qu'on grandit de manière apaisée et joyeuse, entouré de quelques-uns, qui sont nos amis, et non pas des connaissances, et encore moins des followers. Je crois qu'en allant à la rencontre de soi-même, on arrive à faire un choix de métier, et non pas un choix de travail. C'est scandaleux ce qu'on fait vivre aujourd'hui en termes de job, de flexi-job, au nom de cette économie surpuissante qui prend toute la place. On nous retire cette part d'humanité, cette part de long terme, de gestation. On ne laisse plus à nos plus jeunes le temps de grandir, le temps de rêver, le temps de faire des choix et de se tromper.
6: Vous faites la distinction entre métier et travail. Métier qui, je me souviens vous avoir entendu le dire, qui vient du mot ministerium, qui est un service. La question pour le jeune serait plus de se demander quel service je suis prêt à rendre pour la société, quel service je suis prêt à rendre peut-être même pour moi-même ou pour les proches.
5: Il y a d'abord une relation à soi. Comment trouver ma place dans ce monde à travers une activité financière, économique? Je ne suis pas du tout contre l'économie. Je m'insurge contre le fait qu'elle prend aujourd'hui toute la place au détriment de l'humain. Il y a donc, pour le plus jeune, et le pari est osé, et c'est là où les écoles auraient bien besoin d'être refinancées, qu'on aurait bien besoin de valoriser nos professeurs plutôt que de leur râler dessus. Comme je l'entends, ça me scandalise à chaque fois, parce qu'ils ne se battent pas uniquement pour leur salaire et leur pension. Ça ferait peut-être partie d'une autre émission, hein. On n'aurait pas fini d'en causer, mais je pense que le jeune donc a trouvé sa place dans ce monde à travers, en effet, une activité économique, mais qui fait sens pour lui. Et je pense que accompagné, bien accompagné, nourri par de la littérature, par ce qu'on appelle l'éducation, hein. L'éducation ne revient pas qu'aux parents. S'éduquer soi est quelque chose de nécessaire. Ça lui permettrait en tout cas de donner du sens. Et quand on est mu par le sens et cette nécessité de faire un métier, on n'a plus besoin de cette reconnaissance du plus grand nombre. On a trouvé sa place. Ce qui me terrorise, c'est de me rendre compte que pour trouver sa place dans ce monde, le jeune doit être reconnu par le plus grand nombre, quel qu'en soit le prix, au détriment d'une dignité, au détriment d'une vie.
4: Je propose, Mathieu Moreau, qu'on parte en musique, qu'on fasse une petite pause maintenant avant de parler encore plus de ce projet Transmission Génération, donc accessible sur Internet, sur YouTube, je pense, sur la chaîne de la pensée des hommes. Donc on part en musique ici et on se retrouve juste après. Ce soir.

0: Nous voici dans la deuxième partie du temps d'un café sur RCF Sud Belgique. Nous sommes toujours en compagnie de Mathieu Moreau. Il nous présente son projet Transmission Génération, accessible sur YouTube par ailleurs et aussi sur sa page LinkedIn aussi, on peut le souligner également. Et Mathieu Moreau, il est aussi comédien de doublage et il a plein d'autres fonctions aussi. On le remercie d'être là encore aujourd'hui. Et nous sommes toujours en compagnie de Gabriel Petre, qui est mon co-animateur du jour, qui est notre stagiaire à RCF et qui pose des questions très intéressantes par rapport à la confiance en soi, par rapport à qui on est aujourd'hui. Donc merci à lui d'être là aujourd'hui aussi. Donc on a parlé de ce projet Transmission Génération, de comment c'était né. On a eu quelques réflexions par rapport à tout ça. Dans ce projet Transmission Génération, qui c'est que... Quelle personnalité allez-vous accueillir? Quels sujets vont être abordés? Je pense qu'il y a Michel Claes qui est déjà venu. Qui sait que vous avez déjà accueilli d'autres comme personnalité?
1: Alors, en fait, j'avais demandé à chacun des intervenants, donc Michel Claes, ancien juge d'instruction, auteur et aussi professeur. Il y a eu le procureur du roi de Liège, Damien Lebout, le juge d'appel du tribunal de la jeunesse, Thierry Huertz, Benoît Tillemans, qui est chercheur en psychopédagogie, qui fait beaucoup d'interventions dans les écoles, qui fait de l'accompagnement thérapeutique. Tahar El Hamdaoui, qui a monté la SBL Désilience et qui s'occupe de la réinsertion de jeunes prisonniers, mais pas que, aussi de jeunes en crise et de jeunes en danger. Voilà, je n'associe pas jeunesse et délinquance, d'accord ? Ça me paraissait important à souligner. Vu que l'occasion m'en était donnée. Il y avait... Il me reste encore l'une ou l'autre personne, Étienne Joiret, qui est psychiatre en IPPJ, Claude Botamedi, qui a été policier, chef de zone, chef de corps, qui a 40 ans d'expérience, qui est aujourd'hui à la retraite, qui a sorti un bouquin de réflexion, et j'aime ses propos modérés quant à la police de proximité. Donc je dirais que les intervenants à ce projet, j'espère qu'il y en aura d'autres, et j'espère d'ailleurs pouvoir continuer à faire d'autres vidéos et par là même à être financé un minimum, parce qu'il s'agit de ça aussi. On est toujours en flux plus que surtendu à ce niveau-là. Et l'idée donc, c'était d'inviter des humains qui ont un métier qui est méconnu, qui est source souvent de fantasmes, de préjugés. L'idée, c'est de lever le voile sur la réalité de ces êtres humains, de ces individus qui sont dans ce qu'on appelle les métiers du régalien. Ma réflexion derrière tout ça, c'était au final, quand on se rend compte de la réalité de l'autre, on en arrive quand même rarement à un conflit. Je reste encore persuadé que le langage, notre capacité à communiquer à l'autre, le fait de réinvestir la langue française, permet d'affiner nos pensées, d'articuler nos pensées, donc de pouvoir améliorer notre communication à l'autre, que ce soit à travers l'écrit ou que ce soit à travers le côté oral. Donc voilà, c'était ça l'idée, c'était de mettre en lumière et de donner la parole à des êtres humains à qui on donne assez peu la parole et que l'on met assez peu en lumière, ou quand c'est le cas, lorsqu'il y a une bavure ou quelque chose d'interpellant, et voilà.
2: Ce réinvestissement de la parole prend beaucoup de sens dans le projet pédagogique, puisque rencontrer les jeunes, aller vers eux, c'est souhaiter la communication, souhaiter parler. Les jeunes ou moins jeunes, en fait, toutes les personnes à qui vous vous adressez, eux-mêmes ont l'occasion de pouvoir réinvestir ce langage et explorer la manière dont ils pourront exprimer leurs pensées, leurs idées. Tout ça fait partie du projet aussi, d'aider à ouvrir la parole et donner les outils pour s'exprimer, tout simplement.
1: Et peut-être, c'est tout à fait ça, et à ce qu'ils puissent se donner aussi cette possibilité de se parler à eux-mêmes.
0: Comment on pourrait définir ça, se parler à soi-même?
1: Aller à la rencontre de soi.
0: Oui.
1: Le fait de pouvoir se rendre compte que l'on fait preuve de nuance dans nos propos suite à, par exemple, une thématique ou une vidéo qu'on aurait vue en classe, c'est aussi peut-être se rendre compte que l'on peut faire preuve d'une pensée plus fine, d'une pensée plus complète, plus curieuse, et donc ouvrir aussi donc les champs de la réflexion par rapport à soi-même, apprendre à peut-être ouvrir aussi un peu les yeux sur soi. Après, chacun en fera et fera de cet outil ce qu'il entend. Hein. Je suis un grand partisan de la liberté individuelle. Mais j'espère en tout cas que ces vidéos, le jour où elles seront diffusées, parce que pour l'instant, je suis toujours dans l'attente d'une réponse, de savoir si ce projet peut être financé et rediffusé au sein des classes.
0: Dans les écoles, c'est ça ?
1: Dans les écoles, bien sûr. En sachant que dans les cours de citoyenneté et de philosophie, pour l'instant, les professeurs n'ont qu'une heure, ce qui, à mon sens, est évidemment trop peu et manque de cohérence. C'est très bien d'appeler ça philosophie et citoyenneté, mais à raison d'une heure par semaine,
0: c'est peu.
1: C'est surtout très incohérent. Ça amène le questionnement de la place de l'école dans cette société aujourd'hui. On parlait tout à l'heure de l'économie. Alors, soyons en économie de guerre, finançons, attention. C'est la guerre. Oui, bon, c'est très bien. En attendant, ici, il y a des gens qui vivent. Il faut investir nos jeunes beaucoup plus qu'ils ne le sont. Il faut arrêter d'être dans une com qui est épouvantable. Et refinançons drastiquement et revoyons les fondamentaux de nos écoles. Il n'y a pas à opposer religion et cours de philosophie et de citoyenneté. Pour moi, ce sont deux disciplines qui abordent l'être humain à travers deux angles complémentaires. L'une aborde le sacré, et nous sommes porteurs de sacré chacun et chacune. Il y a quand même quelque chose de l'ordre du miraculeux, entre guillemets, d'être là. Voilà, même scientifiquement parlant. Et de l'autre, c'est comment trouver cette place de citoyen dans un océan de contraintes, comment découvrir son espace de liberté. Donc, à mon sens, ce ne sont pas... il faut arrêter d'opposer ces deux notions. Parce que opposer le temps que l'on perd et l'énergie que l'on perd à opposer ces deux disciplines, c'est le temps qu'on ne consacre pas à la question fondamentale de où en est l'école. Et je pense que nous vivons une superposition de crises dramatiques, c'est vrai. Mais donc nous avons cette opportunité, en effet, de revoir de fond en comble les fondamentaux de l'école et de la manière dont l'école est organisée. Et donc je reste un grand, grand défenseur de l'école, quoi que l'on puisse en dire, quoi que la presse puisse en dire d'ailleurs. Et donc beaucoup, beaucoup, beaucoup de courage à tous ces professeurs. Et j'en profite, et je terminerai par là, que transmission, génération, ça n'est pas pour surpasser le travail des cours de philosophie, des professeurs de philosophie et de citoyenneté. Ça reste un petit plus. Et ça me semblait important de pouvoir faire remonter des réalités de terrain pour pas compléter, mais apporter une matière et prendre un autre angle qui n'est pas celui du sommet vers la base. On va aborder la philosophie, la cité, des notions peut-être plus générales, tout aussi intéressantes. Et donc je me suis dit, tiens, du sommet vers la base, et moi avec la base vers le sommet, bah, au milieu, on va finir par se rencontrer, et ils en feront certainement quelque chose. Mais donc voilà, je suis plutôt pour la complémentarité et la conciliation de ce qui, à première vue, pourrait paraître du contraire.
0: Merci beaucoup en tout cas Mathieu Moreau pour cette belle déclaration finale. Merci à vous d'être venu en studio.
1: Merci à vous.
0: Déjà, on va rappeler que ce projet Transmission Génération est accessible sur le site La Pensée et les Hommes. Je pense que c'est bien ça.
1: Il est accessible sur La Pensée et les Hommes. Ça n'est pas libre de droit. Donc ça, je le rappelle, c'est marqué au bout de chaque vidéo. On est toujours évidemment dans cette recherche de financement pour pouvoir continuer, surtout à travailler. Donc il y a un appel ici que je fais certainement à la communauté française par rapport à ces vidéos et à cet outil.
0: Merci beaucoup en tout cas Mathieu Moreau, voilà, d'avoir parlé de ce projet Transmission Génération. Voilà, et merci à Gabriel Petre, notre stagiaire et co-animateur du jour, pour toutes ces questions très intéressantes. Et j'espère que ce projet prendra vie dans les prochaines semaines et prochaines années en tout cas Mathieu Moreau.
1: Eh bien je l'espère, et puis un grand merci à toi Adrien pour m'avoir réinvité, c'est toujours un plaisir. Et Gabriel, tu as été vraiment super.
2: Merci beaucoup Mathieu, merci Adrien.

0: 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Le Landart Nassogne, communément appelé LAN, pôle d'art contemporain installé au Château du Bois, a inauguré sa nouvelle saison lors du week-end de Pentecôte. Dans le Château du Bois, l'exposition Les Sentinelles présente des dessins de Dominique Paulus et toujours dans le château, le public pourra également découvrir les dernières créations de mail art reçues pour le musée utopique de l'Arbre. Dans le pavillon, l'exposition Entre nuages et chlorophylle rassemble des photographies de Philippe Mouès.
1: Entre Bastogne et Marchand-Famène, il y a, mais il faut s'écarter un petit peu de la route évidemment, Nassogne. Nassogne, un havre de paix au milieu des bois, au milieu de plein de choses agréables. Il fait toujours beau à Nassogne, la preuve, nous sommes sous un soleil resplendissant, même s'il tombe encore deux petites gouttes, mais ça c'est des résidus. Philippe Marchal, où sommes-nous ?
2: Nous sommes effectivement dans cette belle commune de Nassogne, au cœur de la forêt d'Ardennes, que l'on appelle erronément forêt de Saint-Hubert, mais Saint-Hubert n'est qu'une toute petite partie de cette forêt magnifique. Et donc on est en bordure de cette route nationale qui mène de Nassogne à la barrière de Champlon, que tout le monde, je pense, connaît, ou bien connu de tous ceux qui voyage et se déplace dans cette belle région d'Ardennes.
1: Alors nous sommes dans un, je l'ai dit tout à l'heure, dans un havre de paix. Il faut s'écarter un petit peu de cette route pour découvrir un endroit fantastique.
2: Absolument. Nous sommes ici au milieu de cette forêt, d'un lieu qui s'appelle depuis peu, depuis 5 ans maintenant, le LAN, qui est donc un espace dédié au Landart. LAN voulant dire Landart Nassogne. C'est un pôle d'art contemporain dédié effectivement au Landart, c'est-à-dire des œuvres créées avec les matériaux du coin, de la région, en l'occurrence le bois, l'arbre principalement, mais également des œuvres qui sont, si je puis dire, importées, mais dans des matériaux nobles, c'est-à-dire la pierre, le métal, etc. Donc on a élargi un petit peu la définition parce qu'on ne peut pas couper tous les arbres pour en faire des œuvres d'art. Il y en a quelques-unes quand même qui sont réalisées avec cette base, mais il y a d'autres œuvres qui sont installées. Et vous allez me poser la question comment c'est né, donc je vais y répondre directement avant que vous me posiez la question. C'est un projet qui est né en 2022, inauguré en 2022. Il est né 2 ans plus tôt avec un jeune artiste, Jérôme Huillot, qui est originaire d'Ambly, c'est-à-dire une des communes qui fait partie de l'entité de Nassogne. Vous me connaissez un petit peu, je suis partenaire, je suis collectionneur, mécène, je soutiens beaucoup de projets artistiques, et notamment la Biennale d'art contemporain Appel d'air de Arras, dans le nord de la France. Étant partenaire pour eux, je communique aux artistes, je les invite à participer, à déposer des dossiers de candidature pour participer à cette biennale. Et pour l'édition de 2020, je suggère à Jérôme, qui était à l'époque étudiant en sculpture à l'Académie royale des beaux-arts de Bruxelles, donc Jérôme habitant Ambly, de dire « mais pourquoi ne postulerais-tu pas ?» et pose ta candidature en évitant de dire qu'on se connaît, sans quoi ce serait un peu tronquer les cartes. Un de nos partenaires qui soutient un artiste, ce serait quasiment le faire inclure. Ça se passe très bien, ça se passe dans ces règles-là, d'un silence total de connaissances, de relations. Et Jérôme a créé une œuvre qui est maintenant installée ici sur le site du LAN, qui s'appelle « Foyer suspendu dans ses restes ». C'est un grand cube de bois de 4 mètres de côté, fait de bois brûlé ou chalumeau. Et à l'intérieur, c'est un petit foyer suspendu, c'est une maison suspendue de tissu blanc. Et c'est montré cet aspect dichotomique entre le foyer protecteur et le foyer destructeur. Et Dieu sait si à l'heure actuelle, dans notre monde actuel, et de jour en jour et de mois en mois, d'année en année, on a cette dichotomie entre on se sent bien chez soi, mais à des milliers de kilomètres et pas autant qu'il n'en faut pour le dire, il y a la guerre, il y a la destruction. Et donc c'est une œuvre qui a très très fort marqué. Jérôme est ardennais, habitant Ambly, à l'époque, puisque maintenant bruxellois, il voulait aller jusqu'au bout, non pas de ses rêves, mais de ses envies de montrer. Et donc, il voulait que les gens qui entrent dans ce cube de bois brûlé marchent sur quelque chose qui rappelle le feu, la destruction. Il n'était pas question pour lui d'aller dans n'importe quel supermarché pour acheter des sacs de charbon de bois, mais il a voulu faire sa meule lui-même. Et il me dit, je ferai cette meule de charbonnier ici à Nassogne. Et je dis, ah oui, bon, très bien, je vous raconte l'histoire parce que c'est vraiment la genèse de tout ce projet du LAN. Et Je dis, oui, où veux-tu faire ça? Il me dit, bah, chez des amis, dans un petit village, à Ambly, parce qu'il était né là, il connaissait les gens. Et je dis, bah, comme partout ailleurs, il faut demander l'autorisation de la police, c'est-à-dire du bourgmestre. Ça s'avérait compliqué pour lui parce que garçon, gamin, à l'époque, avait, comme tous les enfants des villages, bah, créé des petits incidents à gauche, à droite. Mais je dis, bah, qu'importe, il faudra voir le bourgmestre, Marc Quirinen, et je le souligne maintenant parce que c'est un vrai partenariat qu'on a avec la commune. Et je le rencontre un vendredi, et je dis, ben voilà, Jérôme voudrait faire sa meule de charbonnier. De relation en relation, il trouve un terrain où il peut, pendant 3 jours et 3 nuits, faire cette meule de charbonnier. Et voilà l'œuvre qui est exposée à Arras, avec un succès gigantesque. Vraiment, beaucoup, bien situé. Il avait choisi le bon endroit dans la ville d'Arras pour la présenter, c'est-à-dire dans la cour d'honneur du château de l'ancien palais des ducs d'Artois. Et... gros succès presse. Un journaliste régional ici en Luxembourg fait une page complète en disant « Un de nos jeunes artistes du coin expose à la Biennale ». Et c'est là que le bourgmestre me dit « Mais c'est amusant que notre jeune artiste du coin soit effectivement félicité et que son travail soit salué. Mais pourquoi ne ferait-il pas quelque chose plutôt pour Nassogne, plutôt que construire le matériau de base et puis s'expatrier ?» Et l'inné est né comme ça. Et puis voilà, de fil en aiguille, ben oui, tiens, Jérôme a une idée pour présenter quelque chose ici à Nassogne. On cite différents lieux. Et voilà, le château du Bois qui avait une autre affectation à l'époque, mais tout s'est combiné pour se dire, ben oui, on va en faire un vrai lieu d'art contemporain. Et le LAN est né en 2022. En juin, toujours à la Pentecôte, et à nouveau cette fête d'ouverture que nous allons célébrer à la Pentecôte est née de cette contraction des Pré-Bois. Pourquoi les Pré-Bois? Parce que nous sommes face à un lieu dit qui s'appelle le Pré-la-Croix, et nous sommes derrière avec un château, grand mot pour le bâtiment, mais c'est le château du bois. Donc Pré-Bois fait le lien, l'intégration sur le site, l'intégration dans un environnement dédié à la nature, et ici on a fait le lien entre nature et art.
1: Alors je propose qu'on fasse une première pause musicale, et Philippe, ça permet que vous repreniez votre souffle, parce que vous en avez bien besoin. On va rencontrer divers artistes qui vont appréhender les lieux ici, et puis un peu parler d'un personnage illustre qui est aussi qui court dans les bocages ici, dans les sous-bois. Hein. À tout de suite.
2: Absolument. 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

0: Dominique Paulus, vous êtes une des artistes qui expose ici au Land Art. C'est jusque quand? Comme ça, nos auditeurs, ils savent tout de suite qu'ils doivent se précipiter.
1: Alors, j'ai l'honneur, cette immense joie de pouvoir faire l'ouverture du LAN le 23 mai. Donc, ce sera le 23, 24, 25. Et puis, alors après, ce seront tous les week-ends du mois de mai et de juin, donc jusqu'au 28, 29 juin, de 14h à 19h, les samedis et dimanches. Et je serai présente.
0: Voilà. Et à part vos œuvres, vous allez d'abord en parler. Et puis, qu'est-ce qu'on peut voir? C'est quoi le Land Art, en fait?
1: Ah, le Land Art, ça réunit pas mal d'œuvres donc extérieures qui sont toujours en cohérence avec la nature. Mais bon, je ne peux pas non plus trop en dévoiler, parce que le but, c'est quand même de venir les découvrir sur place.
0: Ben oui, mais il faut donner le goût aux gens, hein. Il faut donner l'envie.
1: Oui, c'est très... Je ne vais pas dire atypique, mais...
0: Parlons d'abord du lieu.
1: Alors, ben, le château...
0: Il faut se découvrir. Découvrir, le lieu.
1: Oui, alors le lieu, pour moi qui habite la commune de Nassogne, ce n'est pas très compliqué. Vous allez à Nassogne, vous passez devant la maison communale, vous prenez la direction Champlon, et à un moment donné, à la sortie de Nassogne, vous allez voir, il y a marqué la plaque, vraiment Land Art. Et là, vous allez monter dans les bois, vous ne verrez rien du tout. Et puis tout d'un coup, sur votre gauche, vous verrez ce pavillon noir qui a l'air un petit peu bizarre. Et puis quand vous montez, ben, sitôt que vous arrivez à l'entrée, vous avez déjà les yeux qui pétillent, parce que vous allez trouver des sculptures, des œuvres diverses. Le rouge est prédominant. Et donc voilà, il faut mettre ses yeux partout, en fait, au LAN. Parce que la particularité du LAN, c'est que les sculptures se confondent avec la nature. Donc ne pensez pas que vous allez trouver directement quelque chose qui va se... vraiment attirer votre attention au premier coup d'œil. Non, il faut vraiment observer la nature. C'est un petit peu le jeu cache-cache avec la nature. Il y a par exemple derrière le pavillon une artiste, Marie Plume, qui a fait une dentelle avec des anneaux qui sont accrochés dans les bois. Et quand on le dit, oui, des anneaux dans les bois. Et puis quand vous vous rendez compte, vous allez les voir, c'est tout simplement magnifique.
0: Je ne l'ai pas dit en arrivant parce que ça ne regarde personne. Mais... quand il y a une trentaine d'années, je traversais la jungle de Petén, qui se trouve au Guatemala. On est en pleine forêt vierge. C'est un petit peu ce qu'on a autour de nous. On a de la nature à foison. Et vous découvrez les temples mayas qui datent. Mais alors, Mathusalem, il ne savait même pas quel âge il avait à l'époque. Eh bien, c'est un peu l'impression qu'on a en arrivant ici. On a un lieu qui est empreint de nature avec des arbres magnifiques et des œuvres d'art au milieu. Il y a une cohérence là.
1: C'est tout à fait ça. C'est un lieu magique, moi je le dis toujours. Il faut...

0: Mais voilà, il faut avoir un code.
1: Je pense que chacun a sa grille de lecture. Nous avons beaucoup de lettres dans nos alphabets, mais nous avons plusieurs langues. Il y a le français, il y a l'italien, il y a l'espagnol, il y a plein de langues et on utilise pourtant les mêmes lettres. Il suffit de composer des mots différents. Eh bien, c'est la même chose avec l'art. C'est de se dire, on a en face de soi quelque chose qui donne un ressenti, pour certains une forte émotion, pour d'autres un simple ressenti, pour d'autres par moments peut-être une certaine indifférence, parce que incompréhension. Et donc, ce qu'il faut, c'est effectivement non pas capter, absorber, digérer ce que l'artiste a voulu dire, mais c'est se faire soi-même l'idée de ce que ce travail, avant de parler d'œuvre, disait Yves Klein, parlons de travail. C'est un petit peu cela aussi, une certaine humilité de dire, voilà, j'ai réalisé, si c'est l'œuvre de sa vie, ok, mais je pense qu'il y a des gens pour ça, ce sont des critiques d'art, ce sont des professeurs d'histoire de l'art qui détermineront qu'effectivement, il y a une plus-value dans la recherche, une plus-value dans la présentation. Ici, ça n'a pas cette prétention. C'est rendre l'art accessible au plus grand nombre, aux gens qui viennent de plus en plus nombreux, et j'en suis évidemment fort heureux, parce qu'ils savent qu'il y a un lieu d'art, parce qu'ils savent qu'il y a aujourd'hui 20 œuvres et qu'il y en aura 23 le week-end prochain, avec les trois nouvelles que nous sommes en train d'installer, de créer. Ce sont donc des gens qui viennent pour cela, parce qu'ils savent, parce qu'ils connaissent, mais il y a surtout dans 90% de nos visiteurs des gens qui viennent un peu par hasard. On a entendu dire que, mais ils ne savent pas à quoi s'attendre. Et puis, dans ces pourcentages-là, il y a aussi ceux qui passent tout à fait par hasard, sac à dos, parce qu'ils font une randonnée, parce qu'ils font une balade, et se dire, tiens, waouh, quand on se promène, cher ami, on peut découvrir un chevreuil qui saute, un petit sanglier qui se cache, un lapin qui gambade, et on peut aussi découvrir de l'art. La surprise est identique par rapport aux promeneurs, c'est de se dire, on est au cœur de la forêt, on a là. J'ai envie de dire à vos auditeurs, je vais me taire pendant 3 minutes, vous allez écouter ce qui nous entoure, ce sont ces oiseaux, ce sont ces. Et là, le bonheur, je fais le lien de cette année avec une œuvre d'Adrien Vorzane, qui est un artiste qui ne se définit pas non plus comme un sculpteur, mais comme un assembleur. Il a créé une installation qui s'appelle La Tour, faite au départ de cagettes de fromage en bois. Quel meilleur ressenti à donner qu'effectivement ce bois, qui est un produit fini, manufacturé, qu'on trouve dans tous les magasins, est en réalité issu de ces arbres qui sont devant nous. Eh bien, il a dit, il retourne à la nature ce produit manufacturé dont il provient. Et cette bonheur total cette année, ces quelques semaines qui viennent de s'écouler, nous avons un couple de bergeronnettes qui ont créé leur nid avec les 6 œufs couvés dans cette. Si ça, c'est pas la merveille nature et art, il faut me l'apprendre.
0: Eh bien, je vous remercie pour la transition parce que nous allons repartir vers Dominique qui a dessiné des arbres. Nous revoilà au milieu de la nature et de tout ce qui nous entoure.
2: Oui, c'est vrai que l'arbre, particulièrement le bouleau, c'est un coup de cœur. C'est un coup de cœur parce que pour moi, c'est un arbre magique. Quand j'en parle, il y a tellement de façons de pouvoir le dessiner et tout. Mais en fait, le bouleau, quelle que soit la saison, c'est le premier que vous voyez. Il a son écorce blanche. En été, vous le voyez toujours, il a toujours son écorce blanche, mais en hiver, il est majestueux avec son plumeau de branches pourpre rosé comme ça. Et alors, la petite anecdote, c'est que j'aimais bien de dire, voilà, le bouleau a des yeux. Et un jour, j'ai dit à une copine qui venait marcher avec moi, je dois prendre des photos des yeux des bouleaux, des yeux des bouleaux. Mais oui, le bouleau a des yeux. Et quand elle a regardé, mais c'est vrai, bon sang, il a des yeux. Mais j'ai dit, oui, il a des yeux. Et il a. C'est un arbre sentinelle, parce que c'est pour ça qu'on l'a aussi appelé l'exposition Les Sentinelles. C'est le premier arbre qu'on voit. Ce n'est peut-être pas le plus beau, parce que bon, évidemment, le roi de la forêt, c'est le chêne, mais le bouleau, c'est le premier qu'on repère.
0: Oui, mais le chêne, c'est les Celtes qui disent ça. Mais si vous demandez aux Russes ou la taïga, c'est le bouleau.
2: Oui, mais oui, c'est vrai. Oui, mais bon, soyons quand même justes. Le
0: Soyons
2: chêne,
0: chauvins.
2: voilà, le chêne est quand même majestueux. Mais le bouleau, voilà, c'est la sentinelle. Je dis que le bouleau, c'est la sentinelle au niveau floral, au niveau de la faune. Ben, on a le jais. Donc voilà, il n'est pas non plus toujours fort apprécié. Mais le bouleau, et puis bon, le bouleau est quand même un arbre avec des multiples vertus aussi. Donc nos ancêtres récoltaient déjà son eau pour ses vertus de bien-être et tout. Donc voilà, c'est ici, oui, l'exposition se base essentiellement sur le bouleau, de différentes sortes, un bouleau en souffrance, un bouleau avec des yeux parfois tristes, larmoyants. Et j'avais envie, c'est mon coup de cœur, voilà.
0: Eh bien, si on allait poser la question aux collègues, parce qu'il y en a encore plein d'autres qui attendent
2: Ah
0: derrière.
2: oui

0: Bon, et Patrick, être sculpteur, c'est une chose, mais installer les œuvres, c'en est une autre.
1: De fait, c'est complètement différent. Mais ici, j'ai été invité au Land Art pour exposer quelques sculptures. Et donc, on a fait un voyage ce matin. Ça nous a pris du temps, mais bon, on va finir par y
0: On est face
1: arriver.
0: à quoi là?
1: Alors, on est face à une œuvre que j'ai faite il y a une quinzaine d'années, qui s'appelle les Twin Towers, en fait, en souvenir de ce fameux accident à New York. Et donc, elles ont été travaillées, sculptées, et on va essayer de les enchâsser là dans notre système avec notre matériel ici à disposition. Alors, chacune des pierres ici, on est aux alentours de pratiquement 550 kilos pour celle-là.
0: Ah, vous dites chacune parce qu'il y en a
1: Oui,
0: combien?
1: ben, il y en a trois, donc on est pratiquement à 1,5 tonne pour cet assemblage-ci.
0: Donc, vous l'avez baptisé comment?
1: Les Twin Towers.
0: Moi, je les aurais baptisés lumbago.
1: Ah ben oui, ça aussi, hein, vous avez raison. On verra ça après, on peut toujours
0: Bon, ben,
1: changer.
0: on va assister au déchargement de l'œuvre. Hein?
1: Voilà.
0: C'est bien de faire l'artiste, mais il faut des bras aussi. Hein?
1: Voilà,
0: Et des
1: et
0: copains.
1: j'ai de la chance. On a un coup de main magnifique ici avec des gens qui sont hyper collaborants et donc ça va le faire aussi. Ça
0: Alors,
1: prendra un peu de temps, mais ça va aller.
0: qui c'est le maître d'œuvre? Qui c'est qui passe la commande? C'est Dimitri, là?
1: C'est Dimitri
0: Bon.
1: qui gère parce que c'est lui qui a la remorque et donc c'est lui qui va un petit peu nous expliquer comment il supporte pour pouvoir essayer de la prendre. Voilà.
2: Ce qu'on peut faire, c'est la faire glisser
3: Elle vient ici.
2: qu'elle penche ainsi. Lui, il la rattrape là, hein,
3: Ah.
2: au-dessus, pendant que tu avances.
3: Ouais, ok. Essayons. Tu
2: Et
3: mettrais
2: là,
3: pas
2: tu
3: une
2: ne
3: deuxième
2: peux
3: ici?
2: mal d'abîmer la
1: Mais c'est ce
2: remorque.
1: qu'on va faire. Donc, il va
3: Ah, tu vas
1: avancer.
3: sangler. Oui, ok. Il va reculer ici? Non.
1: Non,
2: Oui, il va
1: il va
2: avancer là.
1: avancer.
4: Elle va
0: J'ai une
4: reculer
0: question.
4: ici.
0: Est-ce que l'un de vous cinq connaît le numéro des urgences?
3: Oui,
1: Oui, oui, oui,
3: oui. Ils arrivent.
2: Mais tu
0: Allez.
2: vois, ce qu'on peut déjà faire, c'est l'avancer le plus près possible dans l'équilibre.
0: Patrick, quand tu as sculpté ta pièce, tu as pensé à tout ça?
1: Oui. Mais c'est-à-dire que j'avais un camion avec grappin. Et ici, ça devient difficile. Donc, parce que des œuvres comme ça, c'est nécessaire d'avoir un grappin. Et c'est vrai qu'en atelier, sur quelque chose qui est lisse, où on peut rouler facilement avec cette petite girafe, ça doit être facile. Mais ici, dans l'herbe, évidemment, on ne bouge pas comme on veut. Et donc voilà.
5: Le commissaire d'expo que je suis se doit d'abord de remercier tous les collaborants, tous les amis qui le font par amour de l'art, tout simplement, d'une part, et d'autre part, ben, une sculpture comme ça n'était pas prévue d'être déplacée, bien sûr. Et je remercie l'artiste, évidemment, d'en faire don au LAN, qui va être ici, qui va trôner au milieu de cette nature, et qui va ajouter entre le minéral et le naturel une plus-value. Donc, je ne peux évidemment qu'être heureux, même si cela demande un peu d'effort.
0: C'est vrai que... On ne se rend pas toujours compte de ce qu'il y a avant une exposition et le risque que l'on prend pour ne pas se... On peut facilement se péter un doigt. Hein.
5: Ce sont des semaines, des mois de travail, parce que ce qu'on voit ici, c'est du plaisir, même si c'est dur, c'est de l'installation, même si ça fait monter le stress. Mais il y a tout ce qui est communication après, avant, pendant, pour qu'effectivement le public vienne découvre et voit tout ce travail de l'artiste.
0: Philippe, le bâtiment ici, c'est quoi?
5: Alors effectivement, c'est une excellente question parce que tout tourne autour de ce bâtiment qu'on appelle Château du Bois, qui n'a rien vraiment de significatif comme château. Il a une histoire cependant très importante. C'est un relais de chasse, certes très gros, qui a été construit fin des années 1800 pour le prince Pierre-Napoléon Bonaparte, le neveu de l'empereur, qui, alors ce jeune garçon, je vais dire, est né à Rome, a vécu en Argentine, a vécu à Londres, enfin, comme beaucoup de Bonaparte, ont beaucoup voyagé. Il a été accusé du meurtre d'un journaliste. On n'en connaît pas les circonstances, Internet n'existait pas, les réseaux sociaux non plus, donc on n'a pas beaucoup d'échos, si ce n'est que quand même, il y a un meurtre qui lui est sur la conscience. Et l'empereur, étonnamment, connaissait le bourgmestre de Tenneville. Et je ne vais pas vous dire qu'il lui a envoyé un SMS, ce serait une bêtise, mais il lui a envoyé un coursier pour lui dire « Veux-tu bien prendre en charge ?» ou « Monsieur le bourgmestre, voulez-vous bien prendre en charge mon neveu ?» Il aime la chasse. Et au moins, il sera en Belgique. Et donc, on lui a construit ce pavillon de chasse, parce qu'il aimait effectivement la chasse. Pavillon de chasse, mais qui dit quand même prince, dit effectivement beaucoup de personnes à son service. Et donc, il fallait que ce soit gros. Et deuxième élément, un prince qui habite, qui vient chasser, ne vient pas chasser dans un cabanon de chasse. Il vient bien sûr dans un château. Et donc, dans le village, tout de suite, on a dit « Ah oui, c'est le château Bonaparte, c'est le pavillon Bonaparte, c'est le château du prince ». toute la terminologie jusqu'à ce qu'il ait un certain âge. Il est rentré, il est malheureusement décédé dans une chambre d'hôtel, loin des fastes de la cour impériale. Et il avait cependant, avant de partir, avant de quitter Nassogne, émis un testament qui n'a malheureusement pas non plus été respecté, mais il aimait vraiment le lieu. Et il a dit, quel que soit le lieu où je meurs, il savait qu'il voyageait quand même beaucoup, je souhaite être enterré au pied du chêne à gauche du château. Chêne qui est là, majestueux devant nous, qui vient d'être reconnu il y a quelques semaines comme arbre remarquable de Wallonie, dont nous allons lui attacher la petite plaquette correspondante lors de l'ouverture le week-end de Pentecôte. Et j'ai un jeune artiste qui s'appelle Emmanuel Bayon, qui a 5 ans, a créé cette croix que vous avez au pied du chêne, une croix en bois de récupération peint en rouge, et qui est remarquable, elle aussi, parce que visible de très loin, et qui marque justement ce lien entre l'histoire du lieu, le bâtiment, le chêne, et l'aspect contemporain actuel d'œuvres d'art en pleine nature. Donc voilà, ce prince avait une vie, le bâtiment en a une autre maintenant, et donc pas d'héritier, en tout cas ça a été vendu pour très peu d'argent à l'époque bien sûr, à un chasseur lui-même industriel qui n'avait pas non plus d'héritier, et donc la commune, il y a longtemps, l'a racheté, l'a transformé, a essayé d'y faire plein de choses, un hôtel, un restaurant, une brasserie, d'où les aménagements qui sont très actuels. Il y a eu, avant que moi je n'intervienne, un relais de vacances avec une autorisation pompier pour loger 18 personnes. Vous imaginez bien que ce n'est pas une fête de famille. C'était ici beaucoup ce qu'on appelle des brûlages de culottes avec ce qu'on a récupéré de multiples bouteilles et canettes dans la nature. Donc voilà, c'est une autre orientation. En termes de valeur pour la commune, je pense que c'est nettement plus intéressant d'avoir un lieu d'art sur sa commune que d'avoir un gîte parmi tant d'autres où on accueille des jeunes qui viennent faire la fête un week-end et qui, j'ai envie de dire, viennent avec leur coffre plein, ne font même pas marcher les commerces du coin. Ce qui n'est pas notre cas, heureusement. Donc voilà, c'est une histoire singulière pour ce bâtiment, comme l'était le propriétaire avant.
4: Mademoiselle, je ne crois pas que nous ayons été correctement présentés.
6: Les deux expositions resteront accessibles librement jusqu'au 28 juin, les samedis et dimanches, de 14 à 19 h.

0: Vous êtes sûr que tout va bien ?
1: Ouais. Mademoiselle, je voudrais vous proposer quelque chose. Que diriez-vous de passer avec moi un moment ?

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1: Désolée, mademoiselle, c'est plus fort que moi. 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
4: Il est 14h.
5: Yeah!
6: Figure incontournable de la chanson française, Georges Moustaki nous a quittés un 23 mai de l'année 2013, à l'âge de 79 ans. C'est dire si nous célébrons en 2026 le 13e anniversaire de son décès. Auteur, compositeur, interprète d'origine italo-grecque, naturalisé français en 1985, l'artiste incarne à lui seul ce que la Méditerranée peut représenter de douceur de vivre, de farniente, et de cette poésie du Sud, synonyme de chaleur et de saveur humaine. Auteur d'un demi-millier de chansons et de plus de 20 albums studio, Moustaki était aussi artiste, peintre, écrivain et acteur. C'est donc à une personnalité artistique complète que nous avons affaire. Sa voix rauque et voilée savait susurrer des mots complices et son talent poétique achevait d'ensorceler ses auditeurs. Son prestige fut si grand qu'un prix Georges Moustaki a été instauré de son vivant et qu'on ne compte pas moins de 10 rues ou places en France qui portent le nom de Georges Moustaki. Et c'est pour célébrer ce 13e anniversaire du décès de celui qu'on a appelé l'autre Georges en référence à Brassens qu'Equinox, votre radio découverte, a entrepris de consacrer 3 émissions à l'auteur du Métèque, de Milord et de tant d'autres magnifiques chansons.
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6: Moustaki en long et en large, même plus là, c'est toujours l'ami Georges qui donne le là. Et comment nous ne cessons d'explorer l'univers musical, poétique et tout simplement humain de ce grand poète chanteur aujourd'hui hélas disparu. Moustaki en long et en large, c'est tout de suite et comme je vous l'avais dit, il donne toujours le là.
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0: Mais c'est bel et bien pour nous, mon cher Jean-Pierre, que Georges Moustaki écrit. Vous vous êtes reconnu peut-être dans tous les destinataires de ce « Il y a quelque part ». Écrit et chanté en 1977 et faisant partie d'un disque intitulé tout simplement « Moustaki ». En effet, très souvent, ces disques ne portent pas de titre à Georges Moustaki. C'est « Moustaki » tout simplement. Alors, « Il y a quelque part », on entend déjà ces airs brésiliens qui trottent là dans la tête de Moustaki et qu'il le traduit très bien dans cette musique. Nous allons nous envoyer là-bas, au Brésil. Je suppose que c'est une destination qui vous plaît, Jean-Pierre. Destination de rêve, s'il en est, il y a quelque part. Alors, nous avons eu l'occasion la semaine dernière de vous parler de cette philosophie propre à Georges Moustaki, une philosophie hédoniste, certes, épicurienne. Et Moustaki était d'avis que la vie était certes courte, qu'il fallait en profiter, profiter des bienfaits qu'elle nous donne. Mais cette philosophie de Moustaki n'est, comme nous le disions, ni courte, ni simpliste, ni purement jouisseuse, et surtout pas égoïste ou égocentrique. En fait, Moustaki était un rêveur, et ses rêves pouvaient parfois se faire extrêmement menaçant. Souvenez-vous de cette chanson Déclaration, où il déclare l'état de bonheur permanent. Et il dit d'ailleurs que la souffrance est chose sacrilège et ne la supporte pas, surtout qu'il y a pour tous des roses et du pain blanc. Donc, il souhaitait une société fraternelle et cette mise à disposition en fait, des bienfaits de la nature devait profiter au plus grand nombre. Alors, mon cher Jean-Pierre, je pense que vous étiez d'avis la semaine dernière de continuer cette exploration de l'univers musical et tout simplement humain de Georges Moustaki. Et c'est vrai que plus on avance et plus on fait des découvertes.
1: Bien, j'ai essayé justement de revoir un peu ce qu'il avait écrit. Et puis, je suis à la fois heureux parce que je vois que en fait, il a écrit tellement de chansons que j'en redécouvre presque tous les jours. Mmh. Et puis, j'ai encore appris qu'il avait écrit, par exemple, un livre qui s'appelle « La balade du Métèque », très simplement. Bon, et bien d'autres. Et puis, il a donné beaucoup d'interviews, mais seulement voilà.
0: Et Moustaki était quelqu'un qui était très discret, en fait.
1: Mais voilà, seulement le problème, c'est que beaucoup de personnes lui rendent hommage. Je lis de très belles pensées. Mais il semble qu'il y a tout un pan de sa vie qui échappe un peu à tous ses admirateurs. Mmh. C'est sans doute son secret. En fait, je vais faire une comparaison. Si Moustaki était un chanteur à succès, bon, comme Claude François, Johnny Hallyday, mais il n'est pas encore décédé, les vitrines seraient certainement remplies aujourd'hui d'ouvrages sur lui, qui seraient sortis même très rapidement. Et ici, eh bien, on ne trouve rien. Ce qui prouve que finalement, les héritiers, très peu nombreux peut-être, et on ne veut pas profiter de sa mort certainement, et Moustaki était tellement discret, que l'on trouve très peu de choses maintenant qu'il nous a quittés.
0: Bien sûr. Et Georges Moustaki était quelqu'un d'extrêmement profond, qui a vécu une vie artistique très féconde. On rappelle qu'il est l'auteur de près de 500 chansons, puisqu'il les écrivait depuis l'âge de 14, 15, 16 ans, et puis aussi d'une trentaine de disques. Et alors, les préceptes de vie que j'évoquais il y a un instant, et ce côté artistiquement fécond, eh bien Moustaki a eu le plaisir, Jean-Pierre, en vivant, eh bien, de matérialiser son rêve. Et son rêve, il l'a concrétisé où cela ? Eh bien, au contact de la culture sud-américaine, et plus particulièrement brésilienne. Alors, on l'a dit, sa reconnaissance tardive, c'est le Métèque, 1969, il a 35 ans, donc c'est tard pour être reconnu comme artiste complet. Eh bien, cette reconnaissance tardive lui a valu de parcourir la planète en tous sens, de même que son profil, d'ailleurs, de barde, aux cheveux longs, à la voix caressante, à la barbe poivre et sel qu'il lui colora à la peau. en conversation, comme il le disait lui-même, avec toutes les cultures du monde, il n'en laisse pourtant aucune dominer son univers musical. Moustaki reste son maître, même s'il est influencé par cette musique brésilienne, on va le voir. Il a eu le bonheur de pousser plus loin et d'aller jusqu'en Argentine. Et comme toutes les musiques authentiques sont faites pour lui plaire, et vous savez, Jean-Pierre, que l'Argentine, c'est la patrie du tango, Buenos Aires. Eh bien, il a écrit au début des années 80 une chanson au moment où on pensait que le tango s'éteignait tout doucement. Le tango de demain. Écoutez, c'est une pure merveille.

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L'Argentine et le Brésil, même combat pour Moustaki, puisque le Brésil a une musique extraordinaire et séduisante. Et le Brésil fera plus que séduire Moustaki, il le dira lui-même. En fait, je n'avais pas envie, une envie folle, de me rendre au Brésil, ayant été invité par des amis, poètes, chanteurs brésiliens. Et quand je suis arrivé là, le Brésil m'a tout de suite fasciné. J'ai tant aimé ce pays. Il y séjournera à plusieurs reprises, offrant même des albums entiers construits autour de sa convergence avec la musique brésilienne.

Ah oui, là, on est tout à fait dans l'esprit brésilien. Et Bahia, c'était évidemment la capitale de l'État brésilien avant que Brasilia devienne évidemment celle qui est la capitale administrative aujourd'hui. Et Bahia brille par sa multiculturalité. Cette multiculturalité séduit Jorge Moustaki, qui rêve d'un monde où toutes les races s'entendent, où tout le monde converge vers un souci, un souhait, rendre l'autre heureux, se rendre heureux soi-même. Et là, il fait la connaissance de Tom Jobim. Évidemment, Tom Jobim, c'est l'inventeur de la bossa nova avec João Gilberto et Vinícius de Moraes. Et vous savez que il y a deux grands genres qui cohabitent. Jean-Pierre, au Brésil, c'est la samba, hein, qui est l'affaire carioca de Rio. Et puis, disons, émanant de cette samba très populaire, une musique plus culturelle, la bossa nova. Alors, Moustaki va adorer ses rencontres avec Jobim, et puis il va découvrir ce superbe morceau que Jobim a écrit et qui s'appelle en portugais Águas de Março. Vous avez compris que ce sont les eaux de Mars qui coulaient depuis le pays cher à Chico Buarque, à Vinícius de Moraes, à Gilberto Gil et à tant d'autres prodigieux musiciens, jusqu'à nos contrées, celle de Moustaki, puisque ces fameuses eaux de Mars, Moustaki va les intégrer, deviendra un énorme succès.

0: Le maestro et la diva. Le maestro, c'est Tom Jobim et la diva, c'est Elis Regina. Alors, en fait, Elis Regina, c'est une femme qui a une voix extraordinaire, à la texture impossible et qui a de tout temps séduit les Brésiliens. Ici, ce morceau est extrait d'un album qui s'appelle Elis et Tom, précisément Jean-Pierre, ah bon qui est vraiment, disons que j'ai été vraiment cherché au Brésil, hein, vous pouvez le savoir.
1: Oui, oui, oui.
0: Voilà. Donc dans la grande banlieue de Rio, et précisément ces eaux de mar, ce sont celles qui coulent du Corcovado, qui est le Christ, hein, qui surplombe la baie de Rio.
1: Donc,
0: précisément, voilà. Et Tom Jobim et Elis Regina ont très souvent collaboré, et puis ils n'avaient jamais fait d'album ensemble, et puis ils se sont dit allez, on en fait un, et c'est celui de 1974. Et en fait, cette chanson, elle date de 71. Quand Moustaki revient cette année-là, il a découvert ces eaux de Mars de Tom Jobim, et puis il s'est dit mais sur cette musique fabuleuse, moi je vais composer un texte. Et en regardant les eaux dégouliner comme ça, la fonte des glaces, hein, on est à la fin de l'hiver et le début de l'été, et ce sont les eaux de Mars. Il a tellement chanté cette chanson que même dans un album qui est sorti, un de ses derniers albums, hein, sorti en 2005, au moment où sa voix disparaît, commence à disparaître.
1: Un peu, oui.
0: Petit à petit, hein, dans cet album Vagabond, on retrouve en clôture les eaux de Mars. C'est vraiment tant il aimait ces rythmes, cette musique. Et puis les paroles que Moustaki a mises sur cette chanson valent vraiment la peine de la redécouverte.

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0: Voilà, alors vous savez, Jean-Pierre, que Georges Moustaki ne se départissait jamais de sa guitare.
1: Hein, et non.
0: C'était vraiment son ami, sa compagne, il l'appelait même Mamzelle.
1: Hein, en ah, d'autres. Ça, je ne savais pas.
0: Il y a
1: non.
0: une chanson qui s'appelle Mamzelle Gibson. Voilà, alors. Et là, il a imaginé, étant au Brésil, une guitare, hein, bien comme il faut, en robe de palissandre pour les concerts à Pleyel et à Gavo, les deux grandes salles hyper perfectionnées pour la musique classique à Paris, et qui s'en va, qui l'accompagne au Brésil. Et là, évidemment, ce sont des rythmes tout à fait différents. Oui. Alors, on pourrait imaginer, voir par exemple, Vivaldi ou Jean-Sébastien Bach, eh bien, se déhancher sur la musique brésilienne. Écoutez, c'est très bien fait, ça s'appelle « Je suis une guitare », ça date de 1974.
1: Ah bon, 1974.

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0: Eh oui, de la bossa nova à la samba, c'était après Moustaki, et bien tout simplement Gilberto Gil, aussi un grand chanteur-poète brésilien, de Bob Dylan à Bob Marley, une samba provocatio. Donc c'est aussi un as de la provocation, Gilberto Gil, et on sait que, et de la contestation aussi des régimes totalitaires. Il faut savoir, Jean-Pierre, qu'à la fin des années 80, responsable de la culture à la mairie de Salvador, il commentait avec un humour tendre et léger la corruption, la discrimination raciale. Il l'a composé d'ailleurs en français en 83. Touche pas à mon pote, hein, vous vous souvenez le fameux adage en hommage à l'organisation française SOS, oui, touche pas racisme. Mon... C'était c'est toujours d'ailleurs. Hein, donc il a été ministre, je crois qu'il est encore ministre de la culture au Brésil, et c'est un musicien qui est aussi à l'aise en funk, en rock, en samba, en rumba, en begin, en zouk, en bossa nova. Que dites-vous de ça, Jean-Pierre ?
1: Mais je pense que Moustaki est décédé il n'y a pas longtemps, mais je me demande ce qu'il penserait maintenant de voir les jeunes brésiliens dans la rue qui sont justement en révolution, et de voir ce que la présidente va faire pour calmer l'été brésilien.
0: Oui,
1: on a eu les printemps arabes, on a eu presque l'été turc, et c'est pas fini. Et puis maintenant, c'est le Brésil.
0: Voilà.
1: Le monde est en évolution.
0: Et
1: ça me rend un peu triste, tout ça, parce que, bon, voilà.
0: Mais en fait, je veux dire, vous avez quand même été un adepte de mai 68, donc le peuple qui se soulève parce qu'il estime que bon, ben le foot au Brésil, oui, c'est extraordinaire, ça fait vibrer le peuple, mais d'un autre côté, il y a la corruption, il y a les salaires beaucoup trop élevés, alors que le peuple vit dans la misère.
1: Voilà.
0: Moi, je me suis toujours demandé comment les gens des favelas ne se révoltaient pas, mais en fait, il y a aussi, il faut le savoir, des gens qui maintiennent en place un système qui sert finalement le pouvoir, même si, il faut le reconnaître, depuis le président Lula, eh bien, le Brésil a fait quand même beaucoup de progrès d'un point de vue démocratique. Donc, je crois que Dilma Rousseff fait tout son possible pour essayer de contenir tout cela, mais face à la contestation populaire, ce n'est pas simple. Je vous propose justement, puisqu'on parle de contestation, Jean-Pierre, et même parfois de provocation aussi, d'aller faire un tour du côté de Chico Buarque. Chico Buarque, qui est un poète, chanteur, compositeur aussi, que Moustaki a beaucoup apprécié. Et d'ailleurs, il a repris, quand vous avez entendu tout à l'heure « Je suis une guitare », eh bien, le fond musical de cette chanson est de Chico Buarque.
1: Ah bon, voilà.
0: Voilà. Alors, on va le retrouver ici, Chico Buarque, dans une composition relativement récente. D'ailleurs, c'est un disque qui date de 2006, « Dura na Queda ». Mm-hmm.

0: deuxième moitié de la décennie des années 60, voire des années 70 aussi, a emprisonné les poètes et les chanteurs. C'était le cas pour Chico Buarque, c'était le cas pour Gaetano Veloso, pour Gilberto Gil. Tous ces gens ont emboîté le pas de la contestation dans leurs poèmes qui étaient mis en musique. Et en 66, une chanson de Buarque précisément, qui s'appelait « Tamandaré » a été interdite par la censure. Et lui est devenu le symbole de la résistance à la dictature militaire. Il sera même emprisonné, Buarque, en 68, puis contraint en 69 à s'exiler en Italie. La vie n'était donc pas simple pour ces poètes qui allaient jusqu'au bout de l'expression de leur moi profond et qui étaient aussi de merveilleux musiciens, de merveilleux chanteurs. Et on comprend évidemment que Moustaki, qui portait en lui cette contestation à la fois et cette fraternité, eh bien, va être plein d'admiration et va côtoyer ces gens avec un plaisir évident.
1: Évidemment. Et Moustaki est un rebelle, si on l'a compris depuis longtemps, même s'il écrit des mélodies qui ne sont pas hurlantes.
0: Hein, bien sûr, bien sûr.
1: Comme Léo Ferré, je l'ai déjà dit. Tiens, je voudrais faire une comparaison, mais c'est une comparaison un petit peu osée, peut-être. Pour le moment, les Brésiliens sont en révolution parce qu'on veut organiser donc un grand renfort d'argent, la Coupe du Monde. Hein. Nous sommes d'accord. Et c'est assez curieux parce qu'en Belgique, on n'en est pas à la révolution, mais il ne se passe pas une semaine sans qu'il y ait des grèves. Et encore la semaine dernière, enfin jeudi dernier, les pauvres écoliers n'ont pas pu partir en excursion. On ne peut pas aller à son travail parce que les chemins de fer, quand c'est pas les chemins de fer, c'est le tech. Il y a beaucoup de grèves dans les transports en commun et ça n'arrête pas. Et au fond, on parle en Belgique aussi de construire un grand stade. Ouais, ne sais d'ailleurs pas pourquoi, alors qu'on dit qu'il faut restreindre tous les budgets, qu'il faut absolument construire un stade. Alors, comparaison n'est pas raison, mais je fais quand même un petit peu le rapprochement. C'est une question de degré. Hein. Il faut dire que le Belge est un pantouflard qui aime mieux rester dans ses pantoufles devant sa télé en regardant la révolution des autres. Ça, c'est mon avis. Mais je pense que rien n'a jamais avancé sans révolution. Et encore une fois, j'ai beaucoup d'admiration et de tristesse en même temps pour ces Brésiliens qui, eux, se bougent.
0: Bien
1: tandis
0: sûr.
1: Qu'ici, ben voilà, bon, mais qui sait, peut-être qu'un jour on ira plus loin ici aussi parce que ça commence à bien faire.
0: Maintenant, il faut savoir qu'au Brésil, la fracture sociale est plus importante que chez
1: évidemment,
0: nous.
1: Évidemment,
0: ça c'est clair. Hein,
1: Quand on voit,
0: il faut avoir été au Brésil pour se rendre compte. Mais qu'il y a une mafia qui règne, il y a une certaine violence. Le pays est immense, hein, on peut pas comparer bien entendu notre petite Belgique avec le Brésil qui a lui-même presque l'équivalent d'un continent.
1: Mais
0: vous propose Jean-Pierre de rester au Brésil avec Jorge Ben, quelqu'un aussi que Moustaki a beaucoup apprécié et il a lui sorti un album qui s'intitulait tout simplement Brésil. C'est un plaisir de l'entendre. Voici Sasaki Pereira. On reste dans l'univers brésilien de Jorge Moustaki, bien évidemment.

0: Toute la mélagouaille du Brésil avec Jorge Ben. Sassassi Pereré, c'était le titre de ce morceau. Alors, donc, évidemment, il était ami avec tous ces artistes, mais il y en avait un qui était plus particulièrement proche de son cœur, c'est Tom Jobim, hein, on l'a dit, celui qui a composé les fameuses Eaux de Mars. Et Tom et lui s'étaient lancé un défi mutuel, Jean-Pierre, au terme duquel chacun devait avoir appris la langue de l'autre à l'heure de leur prochain rendez-vous.
1: Oui.
0: Et quand Moustaki revenait, avec toutes ces musiques brésiliennes plein la tête, eh bien, il se mettait à écrire. Il a écrit, et c'était en 2003, je crois, un très bel hommage à Tom Jobim. Ça s'intitule tout simplement Tom. Et il chante cette chanson avec Paula Morlenbaum, qui est une artiste brésilienne également. Je vous invite à l'écouter et vous allez voir, c'est très émouvant.

0: Ah, toute la longueur et la douceur des plages brésiliennes, Jean-Pierre, on s'y croirait
1: oui.
0: au Brésil, sur cette plage d'Ipanema qui était en fait une partie, la partie la plus importante, disons, de la plage de Rio. Et donc, c'était Stan Getz et João Gilberto, un autre grand auteur-compositeur interprète brésilien. Et ce coup de cœur pour le Brésil va marquer donc profondément notre ami Georges Moustaki. Et il avait d'ailleurs pris l'habitude de conserver ce qu'il faisait quand il allait au Brésil. Il chantait et il s'habillait en blanc. Tout simplement parce que son ami Chico Buarque était aussi en blanc. Et le blanc est une couleur, peut-être c'est une non-couleur, mais en tout cas, disons qu'au Brésil, les gens aiment beaucoup s'habiller en blanc. Alors, sur scène, oui. On chante en blanc. Et pour monter, pour ces récitals, ces concerts, etc., Moustaki se présentait toujours en blanc. Quand je l'ai vu en 2005 sur la scène du théâtre de Namur, il était en blanc. Et chaque fois, évidemment, qu'il quittait le Brésil pour rentrer en France, c'était comme un arrachement, une puissante nostalgie qui l'envahissait, un peu comme s'il avait appartenu dans une autre vie à ce peuple brésilien coloré et exubérant. Et c'est ça qui lui a donné l'envie d'écrire cette chanson pleine de nostalgie, Bye Bye Bahia.

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0: Saint-Louis.
1: Il ne faudrait pas pour autant croire que Moustaki était un doux rêveur. Loin de l'être, il s'affichait d'ailleurs en chanteur engagé, mais à sa façon. Ainsi, par exemple, en mai 68, il y avait deux types d'artistes, Jean-Pierre, qui étaient prêts à épouser les insurrections du printemps parisien. Léo Ferré, bien sûr, méthode dure, chien enragé,
2: exact.
1: Gueulant qu'après tout, je cite, « désarmé des mots, c'est pareil hein, ». Ce sont les mots de Moustaki, « désarmé des mots, c'est pareil ». Ce sont les mots de Léo Ferré, pardon, et Moustaki, tout en douceur, l'arme à gauche, déjà, mais la fleur au fusil, son anarchie à lui tenait de la révolte buissonnière. Ferré ne s'y trompait pas d'ailleurs, qui glissait à Moustaki ses paroles « Toi, tu murmures ce que tu hurles ».
2: Ah, c'est beau,
1: toi,
2: c'est beau
1: tu
2: ça.
1: Tu murmures ce que tu hurles, disait Léo Ferré à Georges Moustaki.
2: Ah ouais.
1: Et Moustaki n'était pas non plus un défaitiste. Il dénonçait les violences sous toutes ses formes. Rappelez-vous, Jean-Pierre, cette chanson « Cri » qui vous a beaucoup remué d'ailleurs.
2: Oui, oui, sur le viol, la violence.
1: Ça. À la fin du premier épisode de nos émissions sur lui. Il y avait les guerres, bien sûr, contre lesquelles s'insurgeait, c'était un pacifiste dans l'âme, mais il avait une énorme espérance qu'il plaçait dans nos enfants. Ceux qui, dépassant les clivages, trouveraient en l'amour la force de briser les fusils et de faire taire les canons. Ah, doux utopiste peut-être, mais n'est-ce pas avec des utopistes comme celui-là et d'autres qu'on change le monde ? Toi, tu murmures ce que tu hurles.

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0: très joli message d'espérance hein, de Georges Moustaki, adresse justement de ses enfants qui sont là pour consacrer une relève qui changera le monde, évidemment, depuis que le monde est monde, Jean-Pierre, on l'espère, on le souhaite, mais il y a loin de la coupe aux lèvres.
1: Exactement.
0: Alors, nous allons quitter le Brésil, nous y étions bien pourtant, mais enfin, il faut aussi avancer, nous avons d'autres choses intéressantes à proposer, entre autres du côté de l'engagement du poète dans les grandes causes. Et puisque nous avons évoqué l'enfance, il a beaucoup chanté, Moustaki, avec des chorales d'enfants au Brésil, et plus particulièrement dans le Minas Gerais. Le Minas Gerais, c'est une région où il y avait énormément de mineurs noirs, et toute cette communauté noire avait une manière bien particulière de célébrer la musique et la fête. Alors, ça s'appelle Calix Bento, c'est un des derniers extraits de cet hommage du Brésil par Moustaki, et avec cette chanson, on clôturera l'épisode brésilien. Voilà, Moustaki, avec cette chanson du folklore du Minas Gerais et cette chorale d'enfants, c'est tout beau.

Alors, on le sait, Moustaki était un poète engagé et il guerroyait contre toutes les dictatures. Et la première, Jean-Pierre, en forme de clin d'œil, il n'hésitait pas à, se battre contre les dictatures vestimentaires, entre autres celle du blue jeans. Écoutez comment il considère le blue jeans, qu'il lui donne le blues. Alors, il conseille surtout de ne pas mettre de blue jeans. Écoutez pourquoi.

0: Alors Jean-Pierre, Moustaki vous a convaincu.
1: Mais c'est-à-dire là, je vois vraiment que Moustaki était un humoriste.
0: Oui, tout à fait.
1: Maintenant, bon, je vais quand même, il y a un peu une chose, c'est paradoxal parce que quand j'étais très jeune et qu'on a vu les premiers Blue Jeans, c'était plutôt un signe de contestation. Donc, c'est un peu relatif.
0: D'une certaine manière, oui, mais vous avez vu comme il a horreur des uniformes, il estime que
1: ça fait uniforme.
0: Et c'est très amusant parce que au lancement de la mixité dans certaines écoles, les filles qui côtoyaient les garçons portaient toutes des blue jeans, donc elles perdaient d'une certaine manière leur féminité.
1: Et il faut reprendre la chanson dans le contexte, à mon avis, dans l'époque.
0: Tout à fait.
1: Je vais quand même dire une chose. Pour moi, cette chanson est amusante, mais ce n'est pas non plus ce qui va immortaliser Moustaki.
0: Bien entendu.
1: Bon,
0: mais alors, justement, j'aime beaucoup aussi son côté humoristique. Alors, je vais vous le faire découvrir quand il se considère comme un chanteur raté. Ça s'appelle Rock'n'Roll raté, écoutez.

0: pot. Et ben voilà, jolie façon d'épingler le monde du showbiz. Hein.
1: Oui, évidemment.
0: Vous parliez d'humour de Moustaki.
1: Oui, j'aime beaucoup cette chanson-ci.
0: Faut pas faire de démonstration autre que celle-là. Voilà deux chansons, Jean-Pierre, le blues et le rock'n'roll raté. Alors, on va quand même, je vais dire, vraiment s'engager dans les grandes causes. Hein. Donc, les révoltes, les révolutions qui ont agité le monde ou la planète n'ont pas laissé Moustaki indifférent, évidemment. Et il a dédié plusieurs chansons, que ce soit Hiroshima, on y viendra tout à l'heure, ou encore au conflit israélo-palestinien. Les gens se trompent en pensant que ce sont les fusils qui vont faire pousser des fleurs dans le désert, évocation de la fameuse guerre du Sinaï.
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0: Ah, c'est une chanson qui date de 2003. Le ton est tout à fait différent, hein, Jean-Pierre.
1: Oui.
0: Là, c'est assez puissant, même au niveau du style et de la musique. On n'est pas habitué à entendre cette musique chez Moustaki. Et c'est ce rythme saccadé et puis justement cette condamnation de la guerre. Cette condamnation de la violence aussi, de la bombe atomique, il a eu cette chanson Hiroshima qui est en fait un véritable hymne à la paix. Je vous invite à la découvrir.

Des chansons évidemment qui trouvent une résonance au plus profond de nous, puisque tout le monde aspire évidemment à la paix. Et puis aussi, il y a eu les grands événements du passé. Ainsi se souvient Claude Semal, notre artiste chanteur si original, lui aussi qui, au lendemain de la mort de Moustaki, faisait réagir les internautes et qui saluait la grande fraternité de l'ami Georges. Il se souvient du soutien qu'apporta Moustaki en 72 aux paysans du Larzac, ce fameux combat pour laisser leur terre aux agriculteurs plutôt que de le transformer ou de le prolonger en camp militaire. Et il était arrivé, dit Semal, comme ça, avec sa moto, Claude Semal qui était là, à ce moment-là, une jolie fille accrochée à son porte-bagage. Voilà. Il était venu chanter gratuitement dans l'une ou l'autre animation, et même au coin du feu. Le soir, poursuit-il, on bivouaquait ici et là. Apparemment, il était coutumier de ce genre de soutien désintéressé, parce que beaucoup d'artistes se font souvent payer pour un bon, quand il croyait à une cause. Et c'est ainsi qu'on l'a retrouvé dans ces chansons qui rendent hommage à ceux qui se sont levés contre la dictature militaire en Grèce, avec deux chansons qui ont immortalisé ces moments, Nous sommes deux, et ou encore Ce merveilleux grand-père.

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0: chanteur contestataire, notre Georges Moustaki, je me suis laissé dire aussi, j'ai lu, qu'il avait été très influencé par Joan Baez.
1: Mmh, bien sûr.
0: Voilà.
1: La chante aussi de la liberté, des libertés aux États-Unis.
0: Oui. Et puis, j'aime bien cette ambiance de fête où, comme on dit, il arrivait sur sa moto au moment où on n'attendait pas.
1: Oui.
0: Et cette époque est peut-être un peu révolue, je ne sais pas.
1: Il a fait pareil mai 68, hein, souvenez-vous.
0: Oui.
1: Alors, il y a d'autres dictatures qui étaient à battre et à abattre. Hein, celle, bien sûr, de l'Espagne de Franco. Honneur et gloire à ses combattants, et ce fut Flamenco. Et puis, fantastique insurrection aussi au Portugal, et c'est la fameuse révolution des œillets. Toutes ces libérations méditerranéennes de surcroît faisait plaisir à Moustaki, qui ne ratait jamais l'occasion d'ériger en chanson ces moments historiques. Et c'est le magnifique Portugal où l'on retrouve la patte de ses amis brésiliens Chico Buarque et Rui Guerra.

Magnifique guitariste que ce George Moustaki. Un George Moustaki réclamé partout et qui s'est épuisé finalement dans un enchaînement impressionnant de concerts, sans compter évidemment tous les albums qu'il a réalisés, les chansons qu'il a écrites. Et quand il s'est produit à Namur pour la dernière fois en 2005 à l'invitation du comité central des fêtes de Wallonie, j'y faisais allusion tout à l'heure Jean-Pierre, lors d'une soirée de gala, les spectateurs se rendirent compte que sa voix se faisait de plus en plus fluette, et sans doute était-ce déjà les premiers symptômes de l'emphysème dont il souffrait. Le temps n'arrangera évidemment pas les choses, et fin 2008, lors d'un de ses derniers tours de chant, le public chantait à sa place, tenez-vous bien. Il n'arrivait plus vraiment à chanter, il chantait « Ma solitude, ma liberté ». Ces mots à lui qui restent et qui sont les nôtres aujourd'hui, parce que nous les sommes vraiment appropriés. Mais qu'à cela ne tienne, Georges ne désarma pas, il accepta encore ce concert du 8 janvier 2009 à Barcelone. Mais celui-là devait vraiment avoir raison de sa résistance, car ce jour-là, il montera bien sur scène, mais pour s'excuser auprès du public que des problèmes respiratoires le contraignaient de déclarer forfait. Lui seul savait alors que c'était la dernière fois qu'il saluait son auditoire.

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0: Quelle lucidité, quelle émotion, quelle générosité, Jean-Pierre.
1: Mais j'ai envie de dire, il y a un peu de brel là-dedans, parce que on parle de boire, il ne faut pas être triste le jour où je pars. Oui. Mais quelle sérénité. Ce ne sont pas des chansons où on entend la révolte, l'absurde devant la mort, une grande sérénité dans ces dernières, ces deux dernières chansons.
0: Voilà, alors Je m'en irai, c'était écrit en 2006. Donc oui. Il y a 7 ans, quand il sentait évidemment que la maladie allait avoir raison de lui. Mais si ce jour-là que vous venez d'entendre, il date de 1977, c'est-à-dire qu'il avait 43 ans. Et donc, il se projetait déjà avec une lucidité extraordinaire.
1: Exactement.
0: Et il a des mots qui sont terribles, quoi. Et ce qu'il regrettait d'ailleurs le plus à la fin de sa vie, c'était de ne plus savoir chanter dans sa salle de bain. Tout simplement.
1: Oui.
0: Ça, c'est la simplicité de Moustaki. Non pas, dit-il, devant
1: des
0: publics avec des milliers de personnes, etc. J'ai fait le tour. Je suis allé dans tous les pays du monde. J'ai connu les petites salles, les grandes salles, ça m'est bien égal, mais chanter dans ma salle de bain, c'est le dernier plaisir qu'il me restait. Et il avait d'ailleurs composé une autre chanson, nous n'aurons pas le temps de l'écouter, « Dire qu'il faudra mourir un jour ». Et cette chanson-là, elle est encore antérieure à celle que vous avez entendue si ce jour-là. Voilà, je crois que Jean-Pierre, qu'il va être temps de rendre l'antenne. Alors Moustaki est enterré au Père Lachaise, à quelques mètres d'Édith Piaf, pour qui il avait écrit Milord. Elle lui renvoie l'invitation. Il fait si froid dehors. Ici, c'est confortable. Elle est là depuis 1963, 50 ans déjà. Et elle connaît le troquet. Elle y a ses habitudes. Prenez bien vos aises, mon cher Georges. Vos peines sur mon cœur et vos pieds sur une chaise. Deux vieux amants, 4 pieds sous terre, 4 pieds sur une chaise dans la terre glaise du Père Lachaise. Cela dit, si on enterre aux côtés d'Édith Piaf tous ses amants, faudra agrandir le Père Lachaise et ça fera une belle java les soirs de pleine lune. Ça, c'était pour le petit clin d'œil final, pour ne pas évidemment larmoyer, parce que Moustaki vaut plus qu'un larmoiement.
1: Mais je pense que Moustaki n'est pas mort seul. Et il a terminé sa vie avec une fille beaucoup plus jeune que lui, une japonaise qui s'appelait Oui. Y-U-I.
0: Voilà, et ben c'était peut-être l'amargo de cet instrumental qu'il a composé, sur laquelle nous allons nous quitter. Voilà, merci d'avoir été, chers amis, fidèles à notre écoute. Et rendez-vous la semaine prochaine pour un autre Radioactivité.

L'émission que vous venez d'entendre appartient à la série Radioactivité. Elle était consacrée aujourd'hui et pour la troisième fois à Georges Moustaki en long et en large. Même plus là, c'est toujours l'ami Georges qui donne le là. La réalisation technique, la prise de son, le montage sonore était l'œuvre de notre ami technicien Christophe Marchal, l'incontournable Monsieur Jean-Pierre alias Jean-Pierre Bodard était mon répondant pour donner la réplique à cette dans le cadre de cette émission. Et puis aussi, eh bien, il enjolivait de son regard et de ses réflexions notre émission. Quant à la conception, la réalisation et le choix musical de cette émission, il était l'œuvre de votre serviteur Guy Carpio. 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Que votre journée soit belle, qu'elle soit lumineuse et que vous ayez toujours dans la tête et dans le cœur ces magnifiques paroles, ces chansons, ces airs de Georges Moustaki.

0: Mesdames, messieurs, bonjour, bienvenue dans l'émission Changez vie, pensez autrement avec Christophe à la régie et Franck au micro. Aujourd'hui, chers auditeurs, nous invitons Yvonne Gromes pour nous parler d'un personnage qui a été connu à une certaine époque en Allemagne, en Autriche et maintenant partout dans le monde. Il s'appelle Bruno Gröning. Madame Gromes, bonjour.
1: Bonjour.
0: Bienvenue dans notre émission et merci de nous avoir rejoints pour parler de Bruno Gröning.
1: Oui, merci de m'avoir invité.
0: C'est avec plaisir. Alors, dans toutes nos émissions, évidemment, nous demandons à chacun de se présenter d'abord à nos auditeurs. Donc, je vous demanderai de vous présenter.
1: Oui, donc, je m'appelle Yvonne Gromes. Je vis en Belgique, mais dans la partie germanophone, avec mon mari et nos enfants. Et voilà, cela fait plus de 30 ans que j'ai rencontré le cercle des amis de Bruno Gröning. À l'époque, j'étais encore étudiante et je peux dire que cette rencontre a transformé ma vie, a enrichi ma vie. Et c'est pour cela que depuis lors, mon mari et moi, on s'engage pour faire connaître l'enseignement de Bruno Gröning en Belgique. Voilà, en résumé.
0: C'est déjà un très bon résumé. Alors justement, parlons de ce Bruno Gröning. Qui était cette personne? Quand est-elle née? Quand est-elle décédée? Et comment ça se passait à son époque?
1: Bruno Gröning, il est né en 1906 à Danzig, en Pologne. À l'époque, ça faisait encore partie de l'Allemagne de l'Est. Il est né dans une famille très très simple. Son père était contremaître maçon. Il était le quatrième d'une fratrie de 7 enfants. Et ce qui était particulier, c'était que déjà pendant son enfance, on a observé qu'il avait une influence calmante et curative sur des êtres humains, mais aussi sur des animaux. Par exemple, une fois, il avait caressé un chien qui était malade et après, le chien n'était plus malade, était guéri. Et pour Bruno Gröning, c'était quelque chose de tout à fait naturel et il a dû s'apercevoir progressivement que pour les autres personnes autour de lui, ça ne se passait pas comme ça, donc qu'il était différent des autres. Et dans un premier temps, il a surtout aidé les personnes de son entourage familial, de son voisinage. Par exemple, quand des personnes étaient malades, alors souvent il demandait à la maman de Bruno Gröning d'amener le petit Bruno parce que les personnes malades se sentaient soulagées, se sentaient apaisées et beaucoup mieux. Et c'est seulement plus tard qu'il est devenu connu. C'était en 1949. À l'époque, c'était donc la période après la Deuxième Guerre mondiale. Et là, c'était à Herford, en Westphalie, en Allemagne. Il y avait une certaine famille Hülsmann, dont le fils Dieter, un garçon de 9 ans, il était atteint de la dystrophie musculaire. Et le garçon, il était déjà alité depuis une dizaine de semaines. Et tous les spécialistes consultés ne pouvaient pas aider l'enfant. Et le père avait entendu parler de Bruno Gröning. Il l'avait invité et Bruno Gröning, il est venu, il a seulement parlé avec le garçon. Et très peu de temps après, le garçon, il a pu se lever, il a pu remarcher. Et comme les parents étaient tellement touchés et reconnaissants, ils ont informé la presse et la guérison a été publiée dans les journaux. Et du jour au lendemain, il y avait d'abord des centaines et puis des milliers de personnes qui sont venues à Herford pour demander de l'aide auprès de Bruno Gröning.
0: Donc là, il a 44 ans à cette époque-là, je suppose.
1: Oui.
0: Et alors, à ce moment-là, comment ça se passe? Il y a pas mal de gens qui viennent le retrouver. Ça se passe quoi? Sur des places, dans des salles? Qu'est-ce qui se passe exactement?
1: Au départ, donc Bruno Gröning, il se trouvait toujours dans la maison de cette famille Hülsmann. Il est sorti sur le balcon de la maison. Ils habitaient près de la place Wilhelm. Et ici, cette place, elle était donc pleine de personnes malades qui demandaient de l'aide. Et Bruno Gröning, il est seulement sorti sur le balcon. D'abord, il a regardé la foule et puis il a commencé à parler aux personnes. Et pendant ses discours, des gens se sont levés de leur fauteuil roulant. Des aveugles ont retrouvé la vue et il y a eu beaucoup, beaucoup de guérisons très, très impressionnantes, des guérisons spontanées. Mais très vite, il y a eu aussi des réactions opposées, c'est-à-dire d'abord les habitants de la ville craignaient que toutes ces personnes malades allaient amener des maladies contagieuses dans leur ville, mais aussi l'ordre public et aussi certains médecins n'étaient pas très enthousiastes que Bruno Gröning, sans avoir un diplôme de médecin, intervenait sur la santé des personnes. Et finalement, il a eu une interdiction de parler à Herford et il a dû quitter la ville de Herford.
0: Donc, vous êtes en train de dire que les problèmes ont commencé pour lui?
1: Oui, c'est à ce moment-là qu'il y a eu vraiment des mouvements plutôt opposés. Mais plus tard, il a été invité au sud de l'Allemagne, près de Rosenheim en Bavière, par un monsieur qui demandait de l'aide pour son épouse. Et ce monsieur, il était propriétaire d'un haras avec des prairies tout autour. Et là, à nouveau, les journaux ont publié maintenant ce docteur miracle, comme il l'appelait Bruno Gröning à l'époque. Il se trouve au Traberhof, près de Rosenheim. Et là, il y a eu jusqu'à 30 000 personnes qui sont venues pour demander de l'aide auprès de lui. Donc 30 000 personnes par jour. Et à nouveau, il y a eu de très, très nombreuses guérisons spontanées. C'était aussi très, très émouvant.
0: Alors, avec le recul, est-ce qu'on a une idée de comment se passaient ces guérisons spontanées? Est-ce qu'il y a des éléments scientifiques ou en tout cas des éléments qui permettent de se dire, tiens, ça s'est passé comme ça ou comme ça?
1: En fait, des éléments scientifiques, c'est plutôt difficile à dire, mais Bruno Gröning lui-même, il disait toujours que ce n'était pas lui qui guérissait, mais qu'il a seulement transmis une énergie. Il se voyait comme un transformateur, un transmetteur de cette énergie curative qu'il appelait le Heilstrom. On pourrait traduire cela par courant guérisseur. Donc lui, il captait cette énergie en très très grande quantité et pendant ses discours, il transmettait cette énergie aux personnes qui étaient face à lui et comme ça, il y a eu des guérisons spontanées.
0: C'est ça. Alors, question un petit peu particulière, est-ce que vous pensez que c'est spécifique à certaines personnes ou bien nous avons tous accès à cette Heilstrom, comme vous l'appelez?
1: En fait, Bruno Gröning, il disait que son enseignement et tout ce qu'il disait, ce n'était rien de nouveau. C'était un savoir très, très ancien et que ce Heilstrom, il est là en abondance tout le temps. Mais que nous, en tant qu'êtres humains, on ne savait plus comment s'ouvrir à ce Heilstrom, comment l'accueillir en nous, comment le capter en nous. Et c'est ce que Bruno Gröning voulait, en fait. Il ne voulait pas seulement guérir les autres, mais il voulait expliquer aux personnes comment chacun pouvait à nouveau avoir accès à cette énergie et la capter.
0: C'est ça. Alors, Bruno Gröning, en tout cas, j'ai vu une photo de lui. Il avait un cou assez volumineux. C'était dû à quoi, ça?
1: Oui, exactement. En fait, lui-même, il a expliqué que c'était une glande que tout le monde a, mais chez lui, cette glande était particulièrement évoluée ou développée. Et on pouvait observer que c'était surtout quand il parlait devant un grand public que son cou gonflait très fort et c'était toujours quand il était en train de capter beaucoup d'énergie et quand il était en train de transmettre cette énergie à ses auditeurs. Et pour lui, c'était un sentiment très, très agréable.
0: Et le fait d'avoir donc ces gens qui venaient, parce qu'au départ, je suppose qu'il n'avait pas prévu ça, avoir ces gens qui venaient et en même temps avoir des gens qui étaient contre lui, est-ce que ça lui a compliqué la vie?
1: Oui, effectivement. Donc, il n'a pas eu une vie facile. Il a senti en lui cette mission d'aider les personnes, de leur transmettre cette énergie, de leur transmettre cet enseignement pour leur permettre donc de retrouver la santé. Et d'un autre côté, il y avait toute une activité qui s'est dressée contre lui. C'était entre autres des médecins, mais c'était aussi d'autres personnes qui lui ont vraiment rendu la vie assez compliquée. Oui, oui.
0: C'est ça. Je propose qu'on fasse une première pause musicale.
1: Le premier morceau musical qu'on va écouter, c'est un extrait de musique du film Le Phénomène Bruno Gröning. C'est un film qui parle de toute la vie de Bruno Gröning où on raconte en détail vraiment toute sa biographie. Et ce premier morceau s'appelle Kindheit, donc enfance, et ça décrit l'enfant Bruno Gröning qui se sentait déjà un peu mal à l'aise parce qu'il ressentait très fort tout le négatif autour de lui et qui souvent s'enfouillait dans la nature.
0: Ok, ben nous écoutons ça. Merci bien.

0: C'était donc une chanson, enfin une musique plutôt, choisie par Yvonne Groomes, qui est avec nous en studio pour parler du Bruno Gröning. Cette chanson parle de la jeunesse de Bruno Gröning, c'est bien ça?
1: Plutôt de son enfance. Donc dans le film, on entend cette musique, on voit Bruno Gröning, le petit garçon qui descend les escaliers, qui sort de la maison paternelle pour aller dans la forêt. Et voilà, pendant sa vie, c'était souvent ça, cette situation. Il se sentait vraiment, il ressentait très fort la méchanceté des personnes autour de lui. Et souvent, il s'est enfui dans la nature. Et là, il est resté parfois plusieurs jours et nuits entières. Et il était très proche des animaux et des plantes. Et voilà, c'est ce qu'on décrit dans le film avec ce morceau musical qu'on vient d'entendre.
0: Alors, on va faire une petite parenthèse concernant la composition. Ces musiques sont composées par des personnes particulières.
1: Oui, ce sont tous des personnes qui font partie de notre cercle d'amis. La plupart d'eux ne sont pas vraiment des musiciens professionnels, mais ils demandent aussi l'inspiration pour écrire ces musiques. Et ce sont souvent des musiques qui permettent aux personnes qui les écoutent de bien capter de l'énergie, de retrouver le calme. Et oui, on a aussi ces musiques sur CD. Il y a beaucoup de personnes qui disent que ça les aide beaucoup à trouver le calme et à se ressourcer.
0: Alors donc, Bruno Gröning reçoit pas mal de personnes, en tout cas peut-être à l'extérieur. Sa vie continue, ça se passe comment par la suite? Il y a de plus en plus de monde? Est-ce qu'il y a des organisations qui se font? Il y a des amis qui le rejoignent?
1: Oui, après ces grands rassemblements de foule au sud de l'Allemagne, il commence à voyager d'une ville à l'autre. Il a commencé à louer des salles et à donner des conférences dans des cadres plus structurés. Il voulait éviter ces grands rassemblements de foule et il a commencé à créer ce qu'il appelait déjà de son vivant des communautés. C'était des groupes locaux dans lesquels les personnes intéressées pouvaient se rassembler et capter ensemble cette énergie et aussi apprendre à connaître l'enseignement de Bruno Gröning, ce qui n'était pas possible auparavant quand les personnes venaient seulement pour une seule conférence. Mais ici, il voulait aussi donner tout un enseignement aux personnes de l'époque. Et c'est à ce moment-là, en 1950, qu'une certaine Grete Häusler d'Autriche a entendu parler de Bruno Gröning. Elle était encore jeune, elle avait une vingtaine d'années, mais elle était atteinte de trois maladies incurables, la cirrhose du foie, l'hypoglycémie et une sinusite chronique. Elle était très souffrante, mais en même temps, elle était aussi très sceptique. Elle pensait que Bruno Gröning était un charlatan, mais c'était son ami aveugle qui voulait à tout prix assister à une conférence avec Bruno Gröning à Munich. Et comme ça, cette dame d'Autriche, Grete Häusler, elle a dit à son ami, d'accord, pour te protéger de ce charlatan, je vais t'accompagner et je vais voir comment il est, ce qu'il fait. Et c'est pendant cette première conférence à Munich que Madame Häusler a été guérie spontanément de ces trois maladies incurables. Et par la suite, elle est devenue une étroite collaboratrice de Bruno Gröning. Elle a aussi créé des groupes locaux en Autriche, des communautés donc. Et après le décès de Bruno Gröning en 1959, elle a créé un cercle d'amis de Bruno Gröning qui existe encore à l'heure actuelle.
0: Alors, vous avez justement parlé de son enseignement. Quel était justement, ou quel est toujours cet enseignement?
1: Oui, voilà, c'est quelque chose qu'on ne peut pas résumer en trois phrases, mais en fait, par exemple, Bruno Gröning a toujours parlé de cette énergie curative, dont il a dit que c'est une énergie cosmique. Il a aussi dit que c'est une énergie divine, il a aussi parlé de Dieu. Et il a comparé souvent l'homme à une batterie. Il a dit, avec tout ce que nous faisons, nous dépensons toujours de l'énergie, mais nous n'avons jamais appris comment recharger nos batteries. Et comme ça, on se fatigue, on s'épuise et à long terme, on devient malade. Il a dit que chaque maladie est liée en grande partie à un manque en énergie. Il a donc conseillé aux personnes de prendre tous les jours le temps, si possible deux fois par jour, matin et soir, pour capter cette énergie, pour recharger ses batteries. Et comme ça, on peut soit retrouver la santé ou rester en bonne santé. Et par exemple, à l'époque, des personnes disaient que c'était des guérisons miraculeuses, mais lui, il disait toujours, ce n'est rien de miraculeux, c'est quelque chose de tout à fait naturel. Une batterie qui était vide auparavant a été rechargée et comme ça, le corps refonctionne normalement et c'est ce que vous appelez la santé.
0: Alors, je vais vous demander de nous donner vos coordonnées. Je vais vous demander plusieurs fois dans l'émission, mais comme ça, les gens peuvent retrouver des informations sur vos sites, etc., des pages Facebook, peut-être un téléphone, ce que vous avez envie, une adresse e-mail, si vous pouvez me donner les coordonnées.
1: Oui, nous avons un site internet, c'est 3W, Bruno, donc comme le prénom, trait d'union, Gröning, ça s'écrit Groeningen, point, org, donc org, slash fr.
0: Merci bien. Alors, en 1959, Bruno Gröning décède de quoi?
1: C'est assez dramatique et c'est aussi très très bien décrit dans le film documentaire Le phénomène Bruno Gröning. Petite parenthèse, ce film Le phénomène Bruno Gröning, il est aussi sur YouTube, donc tout le monde peut le regarder si ça intéresse d'avoir tous les détails sur la vie de Bruno Gröning. Et en fait, Bruno Gröning lui-même, il avait prédit que si on lui interdit de parler en public, que toute cette énergie qu'il captait en lui, mais qu'il ne pouvait pas transmettre alors, lui-même, il se consumerait intérieurement par l'effet de cette énergie qu'on lui interdisait de transmettre aux personnes. Et en fait, c'est ce qui s'est passé. Il a été à Paris dans une clinique cancérologique. Et alors, on avait d'abord pensé que c'était un cancer de l'estomac, mais puis on a vu que la formule hématologique était tout à fait en ordre, qu'il continuait à manger de grand appétit, même jusqu'à quelques jours avant son décès. Donc, il y avait toute une série de symptômes qui ne correspondaient pas du tout à la maladie d'un cancer de l'estomac. Et finalement, voilà, c'est ce qu'il avait prédit lui-même, qu'il s'est consumé intérieurement parce qu'on lui avait interdit d'agir et de transmettre cette énergie comme cela avait été sa vocation.
0: Alors, c'est quand même un décès prématuré, donc je suppose que les gens qui étaient dans l'entourage de Bruno ne s'attendaient pas à ça. C'est une forme de cataclysme pour eux. Comment s'organisent-ils après son décès?
1: C'était tout à fait, il n'y avait personne qui s'attendait à cela. Peut-être je vais parler surtout de cette dame, Grete Häusler, qui était sa collaboratrice étroite de son vivant. Dans un premier temps, elle était surtout très, très surprise, mais en même temps, elle s'est souvenue que Bruno Gröning, il avait toujours dit que la mort, ce n'est rien de dramatique, mais lui-même, il avait dit que ce serait la plus belle journée de sa vie quand il pourrait retourner dans sa vraie patrie, dans la magnificence divine, et que la vie dans l'au-delà est beaucoup plus radieuse et lumineuse que la vie sur Terre. Et voilà, ça, c'était un aspect qui l'a quand même consolée. Et puis, elle s'est rendue compte que lorsqu'elle continuait à parler de l'enseignement et de tout ce qu'elle avait appris, elle, auprès de Bruno Gröning, à d'autres personnes, et lorsqu'elle parlait de ses propres expériences et guérisons à d'autres, que ces personnes continuaient à ressentir en elles cette énergie curative et qu'il y avait toujours des guérisons qui se réalisaient. Et c'est comme cela que Madame Grete Häusler a créé le cercle des amis de Bruno Gröning. Et elle a continué à donner des conférences sur l'enseignement de Bruno Gröning. Elle a voyagé d'abord en Allemagne, Autriche, Suisse, puis finalement dans le monde entier pour faire connaître Bruno Gröning et pour créer des groupes locaux, des communautés.
0: Et cette personne est toujours active.
1: Cette dame, Grete Häusler, elle est décédée en 2007. Et depuis lors, c'est son fils, Dieter Häusler, il continue à guider bénévolement le cercle des amis de Bruno Gröning. Il vit avec son épouse en Bavière, au sud de l'Allemagne, et il a ses activités professionnelles et à côté, dans son temps libre, il donne des conférences, il voyage aussi pour faire connaître l'enseignement de Bruno Gröning encore à l'heure actuelle.
0: Alors, vous avez parlé plusieurs fois de cercle des amis de Bruno Gröning. En fait, comment s'articulent ces cercles, comment c'est composé, etc.
1: La cellule fondamentale de ce cercle, ce sont toutes ces communautés locales, ces groupes locaux. Par exemple, en Belgique, actuellement, nous avons une trentaine de ces groupes locaux dans les trois régions linguistiques, dans la partie francophone, néerlandophone et germanophone. Et là, des personnes intéressées peuvent venir d'abord assister à une introduction où on leur explique gratuitement les points fondamentaux de l'enseignement de Bruno Gröning, ce que c'est le Heilstrom, comment capter le Heilstrom, etc. Et puis, on organise régulièrement des réunions lors desquelles les personnes peuvent capter ensemble cette énergie. On écoute toujours un extrait d'un discours de Bruno Gröning qui, à l'époque, voilà, lui-même, il n'a jamais écrit des livres, mais il a donné beaucoup de conférences qui, en grande partie, ont été enregistrées sur bande magnétique et qui maintenant sont traduites dans de nombreuses langues. Et alors, on dit toujours un extrait d'un discours de Bruno Gröning, on donne des explications. Des personnes qui ont vécu des guérisons ou des aides ou des expériences positives peuvent les partager. Et comme ça, ce sont les activités fondamentales. Mais à côté de ces activités, donc de ces réunions au sein de ces communautés, on organise aussi des congrès où, par exemple, des personnes de tout un pays se rassemblent pendant un week-end. On organise des conférences publiques pour informer des nouvelles personnes intéressées. On organise aussi des projections de films. Et donc, il y a ce film, Le phénomène Bruno Gröning. Et puis, il existe un autre film qui s'appelle Le phénomène de la guérison, qui raconte justement tout ce qui s'est passé après le décès de Bruno Gröning, comment Grete Häusler, elle a créé ce cercle d'amis et comment ce cercle d'amis est devenu progressivement une organisation mondiale où il y a aussi beaucoup de médecins qui s'intéressent à cet enseignement et où il y a encore toujours à l'heure actuelle de très très nombreuses guérisons.
0: Alors, qui peut être admis à vos cercles d'amis de Bruno Gröning?
1: C'est une très bonne question. En fait, c'est le cercle d'amis. Il est ouvert à toutes les personnes de toutes les nationalités et de toutes les confessions. Et c'est ce que moi, personnellement, je trouve particulièrement beau. Nous avons dans nos groupes, par exemple, des chrétiens, des athées, des bouddhistes, des musulmans, tous ensemble qui captent aussi l'énergie en demandant pour la paix mondiale. Et peut-être ça, c'est une des raisons pour laquelle en 2013, le Cercle des Amis de Bruno Gröning a aussi reçu un prix de la paix, le Peace Pole, de la World Peace Prayer Society. Donc, c'est une association affiliée à l'ONU qui a reconnu le travail bénévole et favorisant la paix mondiale du Cercle des Amis de Bruno Gröning.
0: Je propose que nous fassions une deuxième pause musicale, toujours avec un de vos choix.
1: Le deuxième morceau s'appelle Zurück zur Natur, donc retour à la nature. Aussi dans l'optique de Bruno Gröning qui disait que la nature c'est notre ami, la nature c'est Dieu et que dans la nature on peut très très bien aussi se ressourcer et recharger ses batteries.
0: Eh bien, nous écoutons cela.

0: C'était donc un nouveau choix musical de notre invité Yvan Gromes. Nous parlons toujours de Bruno Gröning. Dans notre émission, Changer de vie, pense autrement. Quelle était la raison de ce choix musical ?
1: La musique s'appelle Zurück zur Natur, Retour à la nature. Et voilà, c'était un aspect aussi important de l'enseignement de Bruno Gröning. Il conseillait aux personnes de prendre du temps pour se ressourcer dans la nature, que la nature est vraiment un bon endroit pour recharger ses batteries. Lui-même, il était très, très relié aux animaux, aux plantes. Et voilà, il conseille aux personnes d'accorder plus de temps et plus d'importance à cet aspect de la nature et que, en fait, nous tous, nous faisons partie de la nature. Nous aussi, nous sommes des créatures de la nature. Voilà.
0: Alors, ce que j'aimerais, c'est que nous poussions les portes d'un des cercles des amis de Bruno Gröning. Quand il y a une rencontre, comment cela se passe-t-il? Est-ce qu'on est invité? Est-ce que c'est par Internet? Comment ça se passe?
1: Il y a plusieurs possibilités de faire partie de ces groupes. Parfois, c'est par le bouche à l'oreille. Parfois, quelqu'un trouve une information sur Internet ou quelqu'un a assisté à une conférence publique et par la suite a envie d'approfondir ce qu'il a entendu ou ce qu'il a vécu là. Récemment, nous avons aussi eu, par exemple, un stand d'information lors d'un salon de bien-être à Bruxelles, par exemple. Et puis, les personnes intéressées demande les dates des réunions. Nous avons donc des réunions en présentiel dans une trentaine de villes en Belgique et les personnes intéressées reçoivent les dates et les heures et peuvent venir assister à ces réunions. Alors nous avons aussi comme ça un fichier d'adresse avec les noms des personnes intéressées pour pouvoir leur envoyer par mail ou par courrier les informations. Et quand une personne dit que pour une certaine raison cela ne l'intéresse plus, alors la personne est supprimée du fichier d'adresse, donc il n'y a aucun engagement. Il n'y a aucune démarche compliquée, non, c'est très très simple l'organisation. Et à côté, nous avons aussi parfois des activités sur notre plateforme interne où on peut même assister à des congrès internationaux par Internet en restant chez soi à la maison. Et deux fois par an, nous organisons aussi des congrès qui durent tout un week-end, par exemple en Belgique, où des personnes de tous les groupes locaux peuvent assister.
0: Alors, comme c'est relativement, c'est médical et c'est un petit peu scientifique, est-ce que chez vous, il y a des gens qui se sont mis ensemble, des spécialistes, des scientifiques, qui se sont mis ensemble pour essayer d'expliquer ou de divulguer le principe médical ou scientifique de Bruno Gröning?
1: Oui, déjà de son vivant, Bruno Gröning, il avait toujours souhaité une collaboration avec des médecins. Et comme j'ai dit tout à l'heure, en fait, il y avait des médecins qui se sentaient plutôt dérangés par ses activités. Mais il y avait aussi déjà de son vivant des médecins qui étaient très, très impressionnés et qui ont compris que l'enseignement de Bruno Gröning touche à des domaines qui dépassent un peu leur savoir théorique, scientifique. Et il y a de plus en plus de médecins qui s'intéressent à l'enseignement de Bruno Gröning, déjà pour bénéficier eux-mêmes de cette énergie curative, pour recharger leur propre batterie, mais aussi parce qu'ils voient qu'au sein du cercle des amis, il y a beaucoup de guérisons de maladies qui, actuellement encore pour la médecine classique, sont incurables. Et alors, on a au sein du Cercle des Amis de Bruno Gröning un groupe qui s'appelle le groupe médico-scientifique spécialisé, qui rassemble des médecins, psychologues, thérapeutes, infirmières, infirmiers et toutes les personnes qui exercent une profession de la santé. Et ils se sont donné comme tâche, d'une part, de vérifier de façon scientifique les guérisons qui surviennent au sein du Cercle des Amis de Bruno Gröning, en regardant, en observant aussi parfois des radiographies qui confirment l'état de maladie de la personne. Et après, parfois, la personne guérie fait des examens de contrôle et puis les médecins vérifient tous ces documents pour vraiment observer si c'est vraiment une guérison par voie spirituelle. Et d'autre part, les médecins se sont donné aussi comme objectif de donner des conférences pour faire connaître l'enseignement de Bruno Gröning dans le monde entier.
0: Vous avez parlé de deux films documentaires. Vous aviez dit qu'il y en avait au moins un qui était disponible sur Internet, peut-être les deux même.
1: Oui, tous les deux sont sur YouTube. Donc,
0: OK.
1: le premier, le phénomène Bruno Gröning, parle de la vie de Bruno Gröning et on entend de nombreux témoins de l'époque qui racontent leur guérison, leur expérience vraiment très, très impressionnante. Et le deuxième film s'appelle Le phénomène de la guérison. Et là, on décrit tout ce qui s'est passé après le décès de Bruno Gröning. Comment Grete Häusler a créé le cercle des amis de Bruno Gröning. Au départ, c'était plutôt difficile, mais alors il y a eu les premières guérisons après le décès de Bruno Gröning, donc, et il y avait donc une croissance de plus en plus grande. Et maintenant, on voit que le cercle des amis de Bruno Gröning est vraiment actif dans le monde entier, sur tous les continents. Et on entend aussi des témoignages de personnes guéries. Par exemple, une des guérisons très, très impressionnantes pour moi, c'était la guérison d'un monsieur de Saint-Pétersbourg qui avait aidé aux travaux de nettoyage après l'accident nucléaire à Tchernobyl. Et après, tous ses collègues sont morts des effets négatifs de la radioactivité. Et lui, il était aussi hospitalisé, il était très, très malade. On l'avait renvoyé à la maison parce qu'on ne pouvait plus l'aider à l'hôpital. Et puis, c'est son épouse qui a entendu parler de l'enseignement de Bruno Gröning, qui a commencé à capter l'énergie curative pour lui. Et finalement, son mari a été guéri complètement. Et ça, c'est un des témoignages qu'on voit dans le film. Et ce film, Le phénomène de la guérison, il est aussi sur YouTube.
0: Alors, vous parlez souvent de phénomène de guérison, mais vous avez également dit que c'était tout à fait valable pour les gens qui voulaient juste maintenir leur santé.
1: Absolument, oui. Et Bruno Gröning, il n'a pas seulement parlé de la santé, de la guérison, mais en fait, son enseignement, c'est toute une philosophie de vie. Par exemple, on peut aussi apprendre comment se ressourcer, se recharger ses batteries, ça on l'a déjà dit plusieurs fois, mais aussi comment faire face à la vie de façon plus positive, plus optimiste, comment se protéger aussi contre des personnes ou des influences négatives, la pensée positive, le pardon, le lâcher prise, voilà, il y a plein, plein de valeurs très, très profondes qui sont abordées dans l'enseignement de Bruno Gröning et encore à l'heure actuelle au sein de nos réunions dans les différentes communautés locales.
0: Je vais vous demander de nouveau de nous donner vos coordonnées.
1: Notre site internet, c'est www.bruno-gröning, et ça s'écrit Gröning.org. Donc ORG et encore /FR pour la page française. Mais aussi sur YouTube, on trouve donc beaucoup de vidéos et aussi de la musique de notre cercle d'amis, donc youtube.com Bruno Gröning ORG FR.
0: Nous arrivons tout doucement vers la dernière ligne droite de notre émission. Nous allons refaire une dernière pause musicale avec toujours une musique de votre choix.
1: Je propose la musique Das Wachsende Werk et ça c'est la musique finale du deuxième film documentaire, Le phénomène de la guérison.
0: Et
1: Voilà.
0: que veut dire la phrase?
1: C'est l'œuvre grandissante, ça décrit un peu l'activité. Donc au départ, c'était très très dur et difficile de faire connaître l'enseignement de Bruno Gröning et puis après, c'est toute cette œuvre, cette organisation s'est développée de plus en plus au niveau mondial. Donc l'œuvre grandissante.

0: Yvonne Groom, c'était donc quelle musique?
1: C'était donc la musique finale du film documentaire Le phénomène de la guérison. Le morceau s'appelle Das wachsende Werk, donc ce qu'on pourrait traduire par l'œuvre grandissante.
0: Merci bien. Alors, comme je vous disais, nous sommes dans la dernière ligne droite de cette émission. J'aurai encore deux, trois questions à vous poser. Et la première que j'ai envie de vous poser, c'est est-ce que vous avez des anecdotes dans votre entourage par rapport à un mieux-être, carrément une guérison ou un maintien de santé?
1: Oui, cette question, elle est difficile parce que je pourrais raconter beaucoup, beaucoup de choses pendant des heures et des heures. Par exemple, il y a une qui me vient à l'idée, c'était un monsieur de notre région, un monsieur de Pène qui avait une soixantaine d'années et depuis l'âge de 40 ans, il souffrait du dos. Il était à la retraite anticipée à cause de ses souffrances ou la mutualité, je ne sais pas exactement. En tout cas, ou après la première entrevue où on lui a donné des explications sur l'enseignement de Bruno Gröning, il s'est levé et il n'avait plus mal au dos et c'est resté jusqu'à la fin de sa vie. Donc, il a eu 80 et des ans. Et alors, il a toujours dit que maintenant, à l'âge de 70, 80 ans, il se sentait mieux que pendant sa jeunesse. Enfin, quand il avait une quarantaine d'années, il a pu faire des déménagements. Voilà, ça, c'est un des exemples. Mais aussi pour moi-même, pour mon mari, pour nos enfants, nous avons vécu de nombreuses aides et des guérisons vraiment à tous les niveaux. Et c'est pour cela que, voilà, nous avons cette envie de partager ce savoir qui est tellement simple, naturel et en même temps efficace et enrichissant. C'est ce qui nous donne vraiment envie de faire connaître l'enseignement de Bruno Gröning aussi en Belgique, parce qu'on sait qu'il y a encore beaucoup de personnes qui sont incurables pour la médecine, qui ont tout essayé et qui sont très souffrantes. Et voilà, comme ça, mais je pourrais raconter beaucoup d'exemples dans mon entourage. Il y a aussi des guérisons de dépendance. Là, je pense à une dame de Verviers qui était dépendante d'alcool pendant une vingtaine d'années au moins. Elle consommait tous les soirs un casier de bière et puis encore d'autres boissons, du whisky, etc. Et ici, dans le cercle des amis, elle a obtenu la guérison complète. Donc, elle n'était pas abstinente, mais par exemple, une fois, ça lui est arrivé d'avoir mangé une praline avec de l'alcool dedans, et cela n'a pas provoqué une rechute. Elle était vraiment tout à fait libérée. Et comme ça, il y a aussi beaucoup de guérisons de dépendance aux drogues, médicaments. Voilà, il y a tout genre de guérison, aussi bien physique que psychique, de dépression, beaucoup, beaucoup de guérison.
0: Une chose dont on n'a pas parlé, mais qui me semble essentielle, c'est que, évidemment, tout ça ne remplace pas des traitements médicaux qui sont demandés par des médecins.
1: Tout à fait, tout à fait. C'est très, très bien que vous abordiez ce sujet. Donc, ici, l'enseignement de Bruno Gröning ne veut pas remplacer les traitements médicaux. C'est plutôt complémentaire à la médecine conventionnelle et nous ne donnons jamais des promesses de guérison. Donc chacun est tout à fait libre. Bruno Gröning, il a même dit lui-même de son vivant, continuez à vous rendre chez le médecin, mais surtout faites aussi confiance au médecin, parce que si on suit un traitement et on n'y croit pas et on ne fait pas confiance, ce n'est pas très favorable non plus. Et ici, donc, l'enseignement de Bruno Gröning ne veut pas du tout se substituer à un traitement médical, les opérations, etc. Chacun fait ce qu'il ressent, ce qui est juste et ce qui est utile et important. Et je connais par exemple aussi une personne qui, à un moment donné, elle a suivi un traitement très, très lourd du genre chimiothérapie. Et le fait de capter en parallèle, cette énergie curative a eu comme effet qu'elle avait pu supporter beaucoup mieux ce traitement, par exemple. Donc, on ne veut pas déconseiller des médicaments ou des traitements médicaux.
0: Dernière chose, Yvonne Gromes, vous avez là une ou deux minutes pour exprimer ce que votre cœur a envie de dire aux gens qui vous écoutent pour l'instant.
1: Oui, peut-être une chose que je
0: pourrais... Pour l'instant.
1: Oui, peut-être une chose que je pourrais encore ajouter, c'est que Bruno Gröning, il a toujours dit de son vivant aux personnes

0: à des très très belles rencontres avec des personnes du monde entier. Voilà, c'est ce que je souhaite à chacun qui a envie de se convaincre lui-même.
1: Merci Van Gromes, vous étiez dans l'émission Changer de vie, penser autrement avec Christophe à la régie et Franck au micro. Mon cher Christophe, musique de fin et à tout bientôt.

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c'est parti pour Jazz et compagnie. Aujourd'hui, dans cette émission, évidemment, il y a des nouveautés, il y a des choses à découvrir. L'album qui sera plus ou moins l'album fil rouge de cette émission, c'est celui de Lucie, Raquel and Me. Des artistes à découvrir. À découvrir également, si vous ne le connaissez pas, Régis Fléchot. Plus que jamais, cette émission, c'est du jazz, mais pas que. C'est aussi et surtout des découvertes.

0: Lucie, Raquel Hanoui, on en parle dans la deuxième partie de l'émission. On va débuter celle-ci avec un de leurs titres, en l'occurrence Silence for Beginners. Un titre plutôt bossa nova. Titre que je vous laisse découvrir tout de suite.
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Lucie Raquel, Andemi. Pour en savoir davantage, pour en écouter davantage, restez avec nous. C'est dans la deuxième partie de cette émission. Et on reste dans cette même ambiance avec Astrid de Gilberto, Fly Me to the Moon.

Elle est parisienne, elle vit à présent à Rome. Elle a sorti son premier album en 2009. Il avait pour titre Modulated. Voici Awali, les yeux ouverts, classique du jazz, s'il en est.

Même si son nom vient moins vite à l'esprit que celui de Frank Sinatra. Lorsqu'on parle de crooner, il a pourtant fait une carrière étonnante. Voici Vic Damone en duo avec Ken Blight, Stranger in the Paradise.

0: un souvenir des comédies musicales et je sais que parmi vous, certains sont amateurs de ce genre.
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0: Lui aussi, certains le considéraient comme un crooner. En France, on le voyait surtout comme un chanteur de variété. Sacha Distel, voici Speak to Me of Love. Parlez-moi d'amour tout simplement.

Fever est une chanson qui est sortie en 1956. Elle a été interprétée à l'époque par Little Willie Jones. Ça s'est vendu à plus d'un million d'exemplaires. La version la plus célèbre, évidemment, est sortie en 1958. C'est celle de Peggy Lee. Depuis, énormément d'interprètes l'ont repris. C'est passé comme un classique du jazz. Voici pour vous la version de Quincy Jones.

Cassandra Wilson est originaire de Jackson dans le Mississippi. Elle est l'épouse de l'acteur ivoirien Isaac de Bankole. La voici avec Come On In My Kitchen.

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1: Jazz et Compagnie qui retourne à ses fondamentaux, à savoir le jazz, avec un morceau qui est considéré comme un standard du jazz. Il a été écrit en 1926 par Kid Horry. Il a été sujet à différents délibérés quand Ray Gilbert a voulu écrire des paroles. Enfin, le but n'est pas là dans cette émission. Le but est de l'écouter. Il a été produit en 1926 par Louis Armstrong et son Hot Five. C'était la version sans doute la plus connue de ce morceau, en tout cas la première. L'original, la voici ici pour vous par Charlie Mingus.

Autre morceau qui a fait la renommée du jazz, il date celui-là de 1928. Il a été écrit par George Gershwin, c'est Embraceable You. Voici la version de Chet Baker.

Claire Martin, avec ce nom, on pourrait l'imaginer française. Eh bien non, elle est née à Londres. Elle est née dans une famille où tout le monde aimait la musique, où tout le monde aimait le jazz. Ça l'a bien aidée. Voici Be Cool.

Le saxophoniste américain David Sanborn paraîtra éternellement jeune. Il est pourtant sur les scènes et dans les studios d'enregistrement depuis 1970. Il nous emmène à Chicago, Chicago Song.

The Look of Love. La chanson a été composée par Burt Bacharach. Les paroles étaient de Hal David. Ça a été créé en 1967 pour la sortie de Casino Royale, un film mettant en scène l'espion britannique James Bond. Le nombre d'interprètes pour cette chanson ne se compte plus et la liste est vraiment impressionnante. Voici celle que vous connaissez bien pour la retrouver souvent dans cette émission, Diana Krall.

Restez là, puisque Jazz et compagnie revient pour la seconde partie dans quelques petites minutes avec en fil rouge Lucie, Raquel, and me.

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4: La voilà, la deuxième heure de Jazz et Compagnie, le retour de votre émission avec We Are In Love. Il s'agit de Harry Connick Jr.

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1: Le père d'Horace Silver était originaire du Cap-Vert et c'est tout naturellement qu'il a commencé par lui enseigner la musique folklorique de son pays. À partir des années 1950, il a commencé à jouer dans les clubs du Connecticut. Il a été un des pères fondateurs du courant hard bop et soul jazz. Voici Horace Silver avec Stop Time.

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1: Ah ben voilà, voilà le moment tant attendu de la régie de Jazz et compagnie, des techniciens de l'émission, puisque ben chaque semaine, ils nous font le coup, ils nous font écouter un titre qui semble pour eux être l'intrus de la programmation, mais en définitive, paf, à chaque fois, une grande claque derrière les oreilles, puisque j'arrive à leur retrouver le lien avec le jazz. Alors, aujourd'hui, c'est quoi, messieurs ? Eh ben, heureusement que Jazz et compagnie, c'est du jazz, mais pas que, hein, parce que là, vous êtes complètement à côté. Mais ce n'est pas grave. U2, New Year's Day. Vous pensiez vraiment faire un intrus avec cette chanson ? Il n'y a rien de plus simple, franchement. Enfin, vous verrez à la fin. On va l'écouter et vous verrez à la fin qu'il n'y a vraiment rien de plus simple avec la liaison et le jazz.

Les Irlandais de U2, le groupe emmené par Bono. D'abord, ça nous a donné, messieurs, l'occasion de réécouter ce groupe, puisque je l'ai dit juste avant, c'est du jazz, mais pas que. Mais alors, là, vous êtes tombé complètement à côté, tout simplement parce qu'en 2012, figurez-vous qu'est sorti un album qui s'appelait Jazz and U2. Et dans cet album, il y avait tous les titres du groupe repris par de jeunes interprètes de jazz, dont on entendra parler dans les années à venir, tel le tube de U2 Sunday Bloody Sunday par George White Group.

Et tiens, allez, juste pour le plaisir, mais vous le faites exprès, juste pour le plaisir, écoutons Stella Starlight Trio avec la version du titre écouté juste avant par joué juste avant par le groupe U2, toujours extrait de cet album produit en 2012, Jazz and U2. Voici New Year Day version jazz par donc Stella Starlight Trio.

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1: Et pour continuer un peu dans le même sujet, on va écouter Phil Collins avec son grand orchestre. Phil Collins n'est pas seulement le batteur et le chanteur de Genesis, il a également connu une carrière solo et dans sa carrière, il a eu quand même beaucoup de titres au sommet des hit-parades, notamment Against All Odds. Ce titre, on va l'écouter avec sa reprise au Festival de Montreux, Festival de Jazz évidemment, avec son grand orchestre. Il avait, avant de prendre sa retraite pour des problèmes de santé, envie de monter un grand orchestre, Phil Collins. Et c'est chose faite. Voici un de ses tubes, version jazz.

Quel succès amplement mérité pour Phil Collins et son grand orchestre. Tout à l'heure, dans la première partie de cette émission, eh bien, nous avons déjà écouté George Benson. Voici un second titre du guitariste, Crise Control.

George Benson l'avoue aisément, lui comme d'autres guitaristes de jazz ont été influencés par Wes Montgomery, comme Django Reinhardt ou Charlie Christian ont été les précurseurs et les meilleurs des guitaristes de jazz. Ils ont été considérés comme tels en tout cas. Allez, voici Wes Montgomery avec California Dreaming.

Russell Malone, lui aussi, avoue avoir été influencé par Wes Montgomery. Russell Malone est connu pour avoir travaillé pendant de longues années avec Diana Krall. Malgré tout, c'est un autodidacte de la guitare. Le voici en compagnie de Christian McBride, de Kelly Barron et de Jeff White avec Loved Ones.

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1: Paul Brown, pour sa part, a commencé en tant que batteur. Il a été sur toutes les scènes du monde entier pendant plus de 40 ans. Voici Cosmic Monkey.

citer des gens comme Ella Fitzgerald, Miles Davis ou George Benson, justement. L'album s'appelle Back on the Block. C'était en 1989. Et voici Birdland, la reprise de Quincy Jones.

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1: S'il ne fallait retenir qu'un titre de Quincy Jones, évidemment, c'est Soul Bossa Nova. C'est paru en 1962 sur son album Big Band Bossa Nova.

C'est Quincy Jones lui-même qui avoue n'avoir utilisé que 20 minutes de son temps pour composer ça, la bossa nova. Et c'est sur ce titre que se termine le Jazz et Compagnie du jour. J'espère que vous avez passé un agréable moment en notre compagnie. Toute l'équipe de la radio, évidemment, vous embrasse. Et nous vous donne rendez-vous très bientôt pour de nouvelles aventures de Jazz et Compagnie. Soyez heureux et à bientôt. Salut !

Amis mélomanes, amoureux de belle musique, bienvenue dans votre nouvelle émission Tutti Crescendo, l'émission qui va vous faire découvrir la magie de la musique classique qui ne sera pas toujours classique. Au micro, votre dévoué, le musicien de service, Jean-Pierre Saussu. Auditeurs de Tutti Crescendo, bien le bonjour, ravi de vous retrouver. Merci pour votre belle fidélité. Aujourd'hui, coup d'œil dans le rétroviseur. Oh, rassurez-vous, pas plusieurs siècles en arrière, mais seulement quelques années. Nous sommes en 2004. Avec le recul, il serait assez facile d'affirmer que le raz-de-marée provoqué à la sortie en salle par ce fameux film « Les choristes » était à la fois complètement prévisible et attendu. Soyons honnêtes, personne ne s'attendait vraiment à ces 7 600 000 entrées sur l'année 2004 pour un film qui semble finalement jouer sur une corde assez facile pour le public français. A priori, seuls les musiciens et mélomanes étaient intéressés, ce qui, au bout du compte, aurait concerné très peu de personnes. C'est que ce premier long film de Christophe Baratier repose principalement sur un ressort dramatique des plus efficaces. La chronique douce-amère d'un temps pas si lointain, mais révolu, où la France pansait encore ses blessures d'occupation. Ici pourtant, point trop de biographie nostalgique, juste l'envie de dépeindre la vie d'un pensionnat de garçons, pour la plupart orphelins, perdus au fin fond de la province française, avec en fil rouge l'amour d'un pion pour la musique et son envie de le faire partager, via une chorale, à ses déshérités de l'amour. Ce récit, somme toute assez chiche sur le papier, Christophe Baratier s'ingénie à le rendre vivant. Et ensuite, en usant d'une mise en scène rappelant ceux de Jean Grémillon, Yves Allégret et autres Jean Dréville, fameux réalisateurs de La Cage au Rossignol, dont le film Les choristes est le remake. Bref, tous les oubliés assassinés par la nouvelle vague.

Quel est l'argument du film? Rappelez-vous, nous sommes en 1949, dans la France profonde. Clément Mathieu, professeur de musique sans emploi, est nommé surveillant dans un internat de rééducation pour mineurs. Particulièrement répressif, le système d'éducation du directeur Rachin peine à maintenir l'autorité sur des élèves remuants et quelque peu difficiles. Dans ces conditions, Mathieu va pourtant réussir à gagner la confiance de nombreux pensionnaires en les initiant au chant choral. Et il va finalement réussir à transformer la vie de ses enfants qui semblaient condamnés à l'échec.

Sous des dehors traditionnels, ce film met en jeu des questions qui sont celles de toutes les éducations. Comment parvenir à gagner la confiance des enfants? Comment les faire accéder à des univers culturels qu'ils ne connaissent pas? Comment leur donner suffisamment confiance en eux-mêmes pour les amener à se dépasser? Et pour les enfants, quel est le sens de cette éducation ?

Je souhaiterais vous faire partager, chers auditeurs, les réflexions de la sémiologue Mariette Darigrand. Elle livre son analyse suite au succès de ce film. À l'instar d'un autre film d'Amélie Poulain, le succès cinématographique des choristes véhicule plus un idéal utopique moderne que les relents nostalgiques auxquels on cherche souvent à le réduire. Nombreux sont dans notre société les nostalgiques du passé, tout l'atteste. Notre goût pour les bons produits d'autrefois, la mode du vintage, les concepts tels que le pensionnat de Chavagne et bien évidemment le succès cinématographique du film du jour. Serions-nous, nous les Européens, des êtres résolument tournés vers l'autrefois, prostrés dans le mythe de l'âge d'or, pris par le mystère de l'origine ? D'aucuns attendent un retour, le retour de l'autorité. On le voit bien aujourd'hui dans les discours que tiennent certains candidats à la présidentielle en France. Il y a toutes sortes de retours en arrière, portant sur des acquis que l'on croyait irrévocables. Aux sociologues et politologues de dire si l'opinion aujourd'hui a réellement envie de revivre dans la société d'hier, celle d'avant 68. Regardons donc d'un peu plus près ce qui est considéré un peu vite comme un exemple de goût pour le passé.

que nous montre les choristes ? L'école de 1949 n'y est pas mythifiée. Elle est décrite dans sa crasse, son manque total de pédagogie, sa violence psychologique et physique à l'encontre des enfants. D'ailleurs, ceux-ci y sont profondément malheureux. Et l'intelligence du film est de ne pas aboutir au bonheur, de se démarquer de cette catégorie pour ouvrir sur d'autres, notamment la sublimation, peu traitée dans le cinéma actuel. L'histoire n'a pas forcément une fin heureuse, ni même une fin. Et ce qui nous est raconté est avant tout un processus limité dans le temps, une sorte d'expérience circonscrite. Voilà donc une année scolaire durant laquelle un éducateur de second plan, un pion, parvient à partager quelque chose avec un groupe d'enfants, ce quelque chose étant non pas du savoir, ni même de l'art, mais un petit fragment esthétique, un bout de beau, un chant. Un chant d'enfant dirigé, dans tous les sens du terme, par un adulte.

Mariette Darigrand propose l'hypothèse suivante. Le succès du film Les Choristes vient du fait qu'il montre qu'il est possible d'aimer les enfants, de les aimer bien et de les civiliser. C'est par l'émotion esthétique que se fait le lien éducatif. Un lien juste qui évite l'autorité violente incarnée par le directeur aussi bien que l'abus sexuel suggéré par le prof de gym. Ce film n'est donc pas nostalgique. Ah, comme l'école d'avant-guerre était formidable, mais profondément utopiste. Il refuse de souscrire au découragement général devant les difficultés actuelles de l'éducation. Et il prouve que les sauvageons sont éducables. C'est cet optimisme contre vents et marées qui est plébiscité. Par les enfants et adolescents, soulagés de ne plus être regardés comme des mutants incompréhensibles et immaîtrisables. Par les adultes également, à qui est montré que le lien avec la génération nouvelle n'est pas forcément d'ordre pathologique, que leurs enfants sont moins à soigner qu'à éveiller. La même erreur de perspective avait été faite avec le film Amélie Poulain, vu comme passéiste, voire vichyste, alors que le film disait déjà le besoin de merveilleux prospectifs. Le plaisir que le réel soit déjoué par le désir humain. Amélie, c'était une condensation kitsch de tous les recréateurs du monde, de Jésus à Che Guevara. Le film de Genet, comme celui de Christophe Baratier, et le succès impressionnant qu'ils ont rencontré, prouvent ceci. Le goût actuel, en particulier chez les jeunes, de voir que le monde peut être recréé.

Mais attention, la recréation suggérée par ces deux films n'est pas quelque chose de grandiose. Les portes qu'elle ouvre s'ouvrent en petit, pourrait-on dire, et ici, et maintenant. Elles le sont par des anti-figures de l'autorité et du pouvoir. Une jeune fille et un anonyme qui ne sera jamais reconnu. Ces deux personnages sont à rebours de la puissance d'aujourd'hui, mais ils n'en sont pas pour autant des incarnations de la puissance d'hier.

Le personnage joué par Gérard Jugnot, le pion, qui ne se laisse pas décourager, est de ce point de vue plus projectif que l'héroïne montmartroise. Il est on ne peut plus contemporain, tout sauf autoritaire. Il n'est pas un vecteur traditionnel de culture. Demande-t-il à ses élèves de chanter Bach, Mozart ? Non. Il leur fait chanter ses propres créations, sa musique de musicien du dimanche, sa production d'individus modernes narcissiques. Cela fait de lui un adulte gratifié par sa tâche d'éducateur. Ne boudant pas son plaisir personnel, il est à même d'ouvrir les enfants sur le leur. Cette logique vertueuse présente l'avantage de créer un espace intermédiaire entre le désert culturel, l'état de jachère dans lequel les enfants sont au début du film, et la culture de « haut niveau » entre guillemets, discrètement évoquée à la fin, puisque le jeune héros chanteur devient un chef d'orchestre célèbre.

Ce beau intermédiaire est essentiel pour comprendre le succès du film et du CD. Il en crée la dimension utopique au sens plein. Il permet d'envisager un modèle d'acculturation adapté au monde actuel et à ses difficultés. Ce modèle passe moins par une acquisition ou une contemplation que par une expérience sensorielle partagée. L'éducation et la culture à travers le corps et l'émotion. De ce point de vue, les choristes mettent emblématiquement en scène un certain nombre d'attentes qui n'ont rien de passéiste. Soit elles correspondent à des pratiques nouvelles, comme le chant choral, soit elles incarnent des nouveaux possibles. Possible d'éprouver une émotion esthétique simple et non technologique. Possible de réunir des individualités dans un groupe. Possible de nouer des liens structurants entre des enfants et des adultes.

Dans la mise en spectacle de Tous est possible, réalisée par les choristes, le passé n'est qu'un ingrédient secondaire, un décor en quelque sorte. La chair psychologique du film est hyper contemporaine, en particulier la mise en scène des enfants et de leur langage jusqu'au parler banlieue, volontairement anachronique.

Le succès du film prend dès lors un sens très large. On peut aller jusqu'à le voir comme un bon exemple de notre rapport à l'utopie. L'utopie n'est plus cette asymptote paradisiaque que les révolutionnaires avaient imaginée sur le modèle religieux. Elle est un espace proche, atteint de manière pragmatique et temporaire par des êtres qui ne croient pas en leur rédemption définitive. Une utopie modeste en quelque sorte, ou partielle, diraient peut-être les psychanalystes. Une utopie en tout cas qui, même si elle passe par l'histoire, ne s'y arrête pas.

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Dès lors, ce film Les Choristes raconte plus notre avenir que notre passé, nos aspirations que nos regrets. La vitalité de ce qu'il a provoqué dans l'espace public prouve que décidément, la nostalgie n'y est plus ce qu'elle était. Son mouvement rétrograde n'est déjà plus au centre de nos préoccupations.

Ce film est un vrai instantané d'émotion, sans prétention, mais d'une justesse rare. En filmant l'histoire de ce musicien raté qui, sans jamais chercher la gloire, transmet sa passion à de jeunes enfants blessés par la vie, Christophe Baratier nous livre ici un message profondément humain et généreux. Chanter pour se construire et retrouver l'estime de soi. Au cœur du film, la chorale en constitue bien sûr le point sensible, porté notamment par la voix puissante et cristalline du jeune Jean-Baptiste Monnier, magnifique de beauté et de talent dans son tout premier rôle au cinéma. Tous les acteurs sont d'ailleurs au diapason de la partition musicale, composée par Bruno Coulet, un habitué des productions de Jacques Perrin. Dans un rôle de passeur, Gérard Jugnot interprète ici avec justesse un personnage pleinement sympathique et d'une générosité sans retenue. Parfait pendant de Jugnot, François Berléand campe à merveille un directeur aigri et ultra-autoritaire, infligeant aux enfants la douleur et l'amertume d'une vie de désillusion. Enfin, loin de ses guignoleries habituelles, Cadmera rentre parfaitement lui aussi dans la peau de ce professeur cassant qui est, progressivement, gagné par la tendresse et l'amour que porte Clément Mathieu à ses enfants. Christophe Baratier, en s'effaçant judicieusement derrière sa caméra pour faire la part belle à son histoire et à la musique, évite toute sensiblerie et ne tombe jamais dans le mélo mièvre et guimauve. Il livre au contraire ici un petit joyau plein de tendresse, de drôlerie et d'espoir.

Ce film permet notamment aux jeunes spectateurs de prendre facilement conscience des transformations, notamment matérielles, qui ont affecté nos sociétés occidentales depuis plus d'un demi-siècle. L'évolution des mœurs est également palpable. Mais ces transformations n'impliquent pas nécessairement une rupture totale avec ce passé. On remarquera notamment que les valeurs défendues par les uns et les autres, ainsi que les conflits qui accompagnent l'affirmation de ces valeurs, sont généralement très stables au cours du temps. Ainsi, l'opposition sur le plan pédagogique entre les partisans de l'autorité des maîtres et les défenseurs d'une démarche plus participative des enfants est toujours bien d'actualité. Sur ce point, il convient de ne pas travestir le propos du film qui prend nettement position en faveur du personnage de Clément Mathieu et de sa volonté de partager sa passion musicale avec les enfants. Ce qui ne signifie pas qu'il renonce à toute autorité, puisqu'il intervient fermement pour protéger Pépino des agissements de mondains. Même s'il ne l'explicite pas en tant que tel, Mathieu cherche d'abord à susciter l'intérêt et le désir des enfants, indispensables à ses yeux pour leur implication et leur apprentissage. On remarquera à ce propos que la musique est une matière, aujourd'hui comme hier, peu valorisée, c'est le moins que l'on puisse dire, à l'école. Je crois en savoir quelque chose. Par exemple, par rapport notamment aux mathématiques et à la langue maternelle que l'on qualifie facilement de fondamentaux, comme si le reste était dérisoire. Mais le film prend nettement parti pour ce genre d'éducation artistique qui peut évidemment favoriser l'épanouissement personnel et donc le bien-être des enfants. Est-ce si difficile à comprendre ? Ainsi, les choristes, bien qu'ils se situent dans les années d'après-guerre, défendent des valeurs qui sont encore actuellement au cœur du débat pédagogique. À savoir, quelle place les enseignants sont-ils prêts à laisser à l'éducation artistique en général, à l'éducation musicale en particulier ? C'est une question toujours d'actualité.

Incontestablement, ce film est bien optimiste et le surveillant ne rencontre pas de véritables difficultés pour mettre sur pied sa chorale et faire participer ses élèves à cette entreprise. Le seul obstacle est en fait représenté par le directeur, Rachin, qui mettra brutalement fin à cette expérience. Mais aucun des enfants ne refusera de jouer le jeu, si ce n'est Mondain qui quittera rapidement l'établissement. En ce sens, on peut bien parler d'un film utopiste, puisqu'il ignore les difficultés qu'une démarche comme celle de Clément Mathieu rencontrerait sur le terrain.

0: te ressemble pas.
1: Faire le mur, te bagarrer, jouer les voyous, peut-être rire les autres, mais pas moi. J'entrerai pas dans ton petit jeu.
0: Alors à partir de demain, participation obligatoire à la chorale. Et cours de musique, tous les jours.

On peut également remarquer que le film prend de manière générale parti pour les faibles, les enfants, les exclus, Pépinot, les solitaires, Pierre Morange, les gens de mauvaise réputation, Violette Morange, sa mère, contre l'institution, le pouvoir arbitraire et injuste, ainsi que tous ceux qui abusent de leur force ou de leur pouvoir. Sans être héroïque, le personnage de Clément Mathieu montre qu'il est possible de résister à l'ordre des choses ou de le transformer de manière positive.

Le monde des choristes est-il un monde révolu? La réponse n'est peut-être pas aussi évidente qu'il n'y paraît de prime abord. Bien sûr, on constate facilement l'absence en

1949 d'un grand nombre d'inventions récentes. Il n'y a pas de télévision, un objet courant dans les années 60, pas d'ordinateur ni de console de jeux vidéo, apparu dans les années 80, pas de smartphone ou téléphone portable, vers la fin des années 90, pas de supermarché non plus, ni de building qui se répandront en Europe à partir des années 60. La richesse matérielle était alors beaucoup moindre, surtout dans une institution comme le fonds de l'étang. Mais, en dehors de ce développement économique évident, y a-t-il de profondes ruptures entre cette époque et la nôtre ?

Si l'on considère le thème principal du film, l'éducation, il est clair que les méthodes autoritaires de M. Rachin ont été mises à mal, notamment au tournant de mai 68, quand des exigences nouvelles de tolérance, de respect d'autrui, de démocratie, de participation, en faveur également du droit des minorités et de l'épanouissement personnel, se sont clairement affirmées et largement répandues dans nos sociétés occidentales. On parle ainsi aujourd'hui couramment des droits de l'enfant, qui ont fait notamment l'objet d'une convention adoptée par l'ONU en 1989. Enfermer des enfants dans un cachot, les priver de chauffage sous prétexte que l'argent pour le combustible a été volé, ne prévoir aucun temps de loisir dans une institution comme le fond de l'étang seraient sans aucun doute des attitudes jugées inacceptables aujourd'hui. Mais peut-on prétendre, comme certains le font à présent, que toute autorité, notamment scolaire, a disparu et que les enfants sont désormais traités comme des rois? Chacun pourra bien sûr donner son avis à ce propos, mais on remarquera que les établissements d'enseignement sont très divers, avec des règlements parfois très stricts et parfois plus libéraux, avec, dans certains cas, des conseils de participation actifs, dans d'autres non, avec des enseignants très sévères et d'autres moins stricts. Il y a encore probablement des professeurs de maths ou d'une autre discipline, comme celui du fond de l'étang, et il y en a d'autres qui ressemblent plus ou moins à Clément Mathieu et qui recherchent la participation de leurs élèves.

0: vivre les Bretons.
1: Soprano, à gauche. Leclerc.
2: Il est né le divin enfant, chantons tous son avènement.
1: Oui, c'est presque juste.
3: Alto, à gauche. De l'air.
4: 3 kilomètres à pied, ça use, 3 kilomètres à pied, ça use et souillé.
1: Oui, on va recommencer là.
4: 4 kilomètres à pied, ça use, 4 kilomètres à pied, ça use et souillé. Ah,
1: c'est bien ce que je pensais. Basse, à droite. Ricoeur.
5: J'ai du bon tabac dans ma tabatière, j'ai du bon tabac, tu n'en auras pas.
1: Mais t'as interdit de fumer, hein. Alto, à gauche. Ilouz.
6: L'amour est enfant de bohème, il n'a jamais, jamais connu de loi.
1: Soprano, évidemment, à gauche. Bien, Pépino.
7: Je connais pas de chanson.
1: C'est pas grave, je vais t'en apprendre. Bon, en attendant, je te nomme assistant chef de chœur. Boniface.
8: Maréchal, nous voilà.
1: Qu'est-ce qui t'a appris ça, toi?
8: C'est mon grand-père.
1: T'es un peu démodé. Bon, à gauche.

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0: chers auditeurs, bienvenue à la radio Equinox, la radio découverte, et à ses émissions sur le vif, et plus particulièrement à ses débats, le débat Equinox sur des points d'actualité. Chers amis, bonjour, nous sommes toujours quatre pour cette émission de débat. Bienvenue Guy, Franck, Laetitia, bienvenue à cette troisième émission sur le thème de l'éducation. Et le sous-thème, ou le thème principal en fait, sera éducation et singularité. Alors, si vous ne voyez pas d'objection, je ferai un petit résumé rapide de l'émission 2 et de voir si vous avez d'autres commentaires, observations ou des ajouts, des éléments complémentaires à ce que nous avons déjà discuté. Un bon résumé, c'est de reprendre Jean-Jacques Rousseau et sa citation. Il existe deux formes d'éducation pour tout individu. L'une qui est donnée par les autres et l'autre, beaucoup plus importante, qu'il se donne à lui-même. Moi, je vois sincèrement, chers amis, trois points clés dans notre émission 2 sur l'éducation. D'abord, de bons débats sur les défis de l'éducation par rapport à le processus naturel. De toute façon, c'est naturellement qu'on s'éduque. Et le processus socioculturel, c'est-à-dire l'organisation de l'éducation, et voire même propos sur l'institution éducative. Deux, nous avons parlé des critiques de l'éducation. Nous avons, est-ce qu'on impose ces schémas de vie à d'autres personnes, c'est-à-dire à la nouvelle génération? Y a-t-il pas, comment dirais-je, des problèmes d'adaptation de la part des enseignants? Les contradictions entre les attentes et les besoins personnels et les exigences de la société qui n'arrête pas de changer. Et puis enfin, nous avons parlé de partage des rôles dans l'éducation. La famille joue un rôle, l'école, les institutions religieuses, et on avait même mentionné, si je me souviens bien, le service militaire comme étant une institution qui fournit aussi certains modes de vie collective. Voilà, en gros et schématiquement, ce que nous avions discuté. Guy, Franck, des ajouts, hein, des compléments, des clarifications?
1: Oui, ben, pour embrayer, Pierre, merci beaucoup pour cette introduction. Et c'est vrai que le thème de l'éducation est un thème capital, on ne le dira jamais assez, puisque ce sont ces éducateurs qui sont en fait le réservoir de jeunes qui seront bien formés, doivent être prêts à prendre le relais des plus anciens et à créer cette formidable chaîne de la solidarité humaine. Alors, je dirais, mon cher Pierre, pour compléter légèrement votre propos, mais pour l'augmenter en quelque sorte, revenir sur les défis de l'éducation, ça me paraît fort important.
0: Oui.
1: Qu'est-ce qui nous est demandé finalement à nous, les éducateurs, à nous, les professeurs, à nous, les enseignants, toute manière, ceux qui gèrent la formation des jeunes, n'oublions pas non plus le troisième lieu, hein, qu'on appelle, qui est quand même fort important, c'est de rendre les jeunes autonomes et responsables. Et en plus, citoyens. Et ça, c'est fort important parce que le respect de l'autre doit être mis en avant. Et puis, il y a le fait de lancer ces jeunes dans la vie avec un sens critique. Et un pouvoir de discernement qui doit les rendre armés à faire face à un certain nombre de défis. Et j'ajouterai, pour terminer, la capacité d'adaptation dans un monde en sans cesse mutation. Mais j'imagine que notre ami Franck, qui a toujours d'excellentes choses à nous révéler, va lui aussi nous donner son sa petite appréciation sur ce sujet des défis d'éducation.
0: Avant que Franck ne dise quoi que ce soit, si je peux me permettre, tu n'ignores pas quand même l'enseignement, la transmission du savoir.
1: Bien sûr, mais ça fait partie. Hein, quand je parle, par exemple, de sens critique, de discernement, de capacité d'adaptation, pour moi, c'est fort important que ce soit les enseignants qui s'attellent à cette tâche.
0: Donc le savoir au niveau de connaître, comprendre et de...
1: Pas seulement... apprendre à apprendre aussi.
0: C'est ça. Franck ?
2: Alors moi, ce qui avait été dit par vous deux me suffit largement, donc j'attends sagement la suite de l'émission.
0: Alors, moi j'ai une question pour toi, si tu peux me
2: permettre. Bien sûr, bien sûr.
0: Construisons un peu sur ce que Guy vient de dire. Est-ce que l'éducation est propre à l'espèce humaine ou elle existe également, ce processus de transmission de choses existe aussi dans les autres espèces? Franck, qu'est-ce que tu penses de cette petite question?
2: Ben, au niveau animal, c'est sûr qu'il y a un transfert, donc les parents apprennent à leurs enfants, et peut-être même pas à leurs enfants, même aux congénères, je pense, ils fonctionnent plus dans un système de groupe. Alors peut-être c'est différent suivant l'évolution de l'animal. Je peux penser que certains animaux qui sont plus indépendants vont moins transférer que des animaux qui vivent en communauté, genre des fourmis, des abeilles, etc. Et puis à un niveau d'évolution de la bête en tant que telle, est-ce qu'un ver de terre donne de l'information suivant? J'en sais rien, je les ai pas questionnés. Mais à mon avis, il doit y avoir un double élément.
1: Peut-être dans une vie antérieure, Franck.
2: Peut-être dans une vie antérieure, on ne sait jamais.
0: Savons-nous. Donc ce n'est pas propre à l'espèce, humaine.
2: À mon avis, non. Je pense que c'est propre à l'évolution. Je pense que nous sommes dans un système évolutif.
0: Oui.
2: Et je ne serais pas étonné que même au niveau des plantes, il se passe quelque chose. Alors peut-être qu'ils ont une façon de communiquer qu'on ne connaît pas. Peut-être que c'est pas parce qu'on ne voit pas qu'il ne se passe rien. Donc c'est pas parce qu'on se dit il y a rien qu'il n'y a rien. On ne voit rien. C'est pas la même chose. Donc est-ce que là il se passe quelque chose? Peut-être que la science, si elle s'y intéresse, nous apportera des révélations dans quelques années, ou peut-être qu'il y a déjà des révélations qu'on ne connaît pas.
0: Guy, tu as dit aussi l'esprit critique. D'autres espèces ont aussi l'esprit critique?
1: Oh ben
0: est-ce qu'un chien et un chat possèdent également un sens critique, un esprit critique?
1: Ben, je crois qu'il est fort question pour les animaux d'instinct. Et en fait, toute cette transmission d'expérience des parents vers les enfants, ça se fait de manière un peu instinctive. Et alors évidemment, la durée de vie des animaux est en général beaucoup plus, enfin de manière générale, hein, je ne vais pas entrer dans les détails, plus réduite que la nôtre, donc par conséquent, ils deviennent... comment dirais-je, mûrent plus rapidement. Ils deviennent plus rapidement, disons, formés, en quelque sorte, physiquement. Mais évidemment, je veux dire, au sein de l'espèce animale, on ne sait pas vraiment ce qui se passe. Mais quand on voit, par exemple, la manière dont les chats se comportent dans la nature, hein, ils essaient de sauter sur les souris qui passent, etc.
0: Oui.
1: Et ça, ça leur est transmis par les parents, je pense.
0: Quand les dauphins...
1: Ah, oui.
0: Il semble que c'est assez...
1: très intelligent. Oui.
2: Les orques aussi, hein, les épaulards. Mais pour ce qui est de l'esprit critique, moi j'ai l'impression que nous avons plus besoin d'esprit critique que les animaux.
0: Pourquoi?
2: Parce que l'homme a plus tendance à pouvoir mentir, donc l'esprit critique est nécessaire. Que les animaux, à mon avis, sont plus dans la réalité, dans leur vérité. Ce qui ne veut pas dire qu'ils n'ont pas des stratégies. Hein. Je vais faire semblant d'aller là-bas, mais je vais de l'autre côté. Il y en a qui partent de l'autre côté. Donc, ils ont sûrement des stratégies de survie, etc.
0: De dissimulation.
2: Oui, mais à mon avis, pas dans le même sens que nous. Leur but, c'est plutôt de se nourrir, etc., de se protéger. Que nous, il y a quelque chose de plus...
0: De plus vicieux.
2: Ouais, de plus malsain. Bon. Et donc, je dirais que pour nous, la capacité de pouvoir faire la part des choses, de l'esprit critique est beaucoup plus important. Surtout avec l'IA qui est en train d'inonder le marché. Là, on a intérêt à se réveiller, quoi.
1: Oui, à ce niveau-là, je voudrais quand même aborder un des thèmes, Pierre, que vous avez présenté dans votre introduction, des profs en peine ou en panne d'adaptation. Oui. Je pense que non. On pense qu'on peut faire confiance à nos professeurs qui ont le souci de se réadapter à des situations nouvelles, même si ça n'est pas toujours facile. Et puis alors, il y a cette contradiction entre autres au niveau de l'emploi, entre former des jeunes pour eux-mêmes et pour ce qu'ils ont envie de devenir plus tard, et d'autre part, les attentes de la société qui sont différentes. Alors, on peut demander, tiens, est-ce qu'un bon avocat, enfin un avocat qui aurait été formé pour cela, peut être aussi un bon jardinier? Autrement dit, faut-il précisément que cette formation et la citoyenneté dont on parle soit une manière de rendre service directement à la société? société. Donc, si on n'a pas de boulot en tant qu'avocat, pourquoi pas ?
0: À la société, mais
1: voilà,
0: aussi,
1: exactement.
0: Mon cher, mais aussi aux personnes, aux individus.
1: Ou aux personnes, aux individus.
0: Et on sert aussi à aider chacun et chacune à se développer,
1: bien
0: à utiliser les dons personnels qu'on a hérités, en quelque sorte.
1: Bien entendu. Et alors, dans le partage des rôles que vous évoquiez tout à la fin de votre intervention, mon cher Pierre, la famille, on va lui réserver l'éducation de base et surtout de créer une bonne mentalité. L'école, on va lui réserver la sociabilité et surtout l'instruction, bien évidemment. Le troisième lieu, l'expérience de vie au naturel, la solidarité et la fraternité. Mais alors, justement, se pose ce problème des différences d'éducation entre les jeunes. Le prof qui reçoit dans sa classe 25 élèves qui sont formés par des familles tout à fait différentes, lui doit faire la synthèse et ce n'est pas évident. Et ça, c'est une difficulté très concrète qu'on trouve sur le terrain.
0: Tout à fait.
1: Ceci étant, on a parlé des animaux, mon cher Pierre, on a parlé d'une autre manière se former que l'école, hein, précisément. Et il y a cette école buissonnière, l'école des buissons, qui est passée du temps d'école, du temps d'école réservé normalement à l'école dans la nature. C'est pas ça, la nature. C'est aussi très instructif, se promener, découvrir le monde des buissons, qui est un monde ouvert et fascinant, et qui est un peu à l'opposé du monde clos et fermé de l'école. Alors l'expression « l'école buissonnière » que vous connaissez, eh bien, elle remonte au XVIIe siècle, et à noter que l'expression n'a pas une connotation péjorative, elle est plutôt positive, parce que l'école buissonnière est vue avec sympathie, alors que les effets réels, comme l'absentéisme, le décrochage scolaire, sont eux chargés très négativement. Il y a une autre expression, mon cher Pierre, mon cher Franck, que vous devez connaître, c'est sécher les cours.
0: Ah oui.
1: Est-ce que vous avez une idée d'où vient cette expression ? C'est assez amusant, en réalité. Vous avez une idée ?
0: Absolument pas.
1: Et comme on est là, justement.
2: C'est les cours, les vrais cours, mais c'est des cours d'eau.
1: Non. Il y a quelque chose qui va avec l'angle. L'expression sécher les cours, eh bien, elle remonte à l'époque où les élèves utilisaient encore de l'encre et les encriers qui étaient d'ailleurs intégrés dans les bureaux, dans les bancs d'écoliers que vous avez connus. Ils étaient remplis chaque matin ou quand ils en avaient besoin par les enseignants, par les instituteurs ou les institutrices qui circulaient dans les allées avec une bouteille à entonnoir. À noter que souvent c'était même eux qui fabriquaient l'encre. Et l'encrier en porcelaine blanche est un objet bien connu des années 60 et 70. Il a été, dégradé à cause de l'arrivée du bic dans les années 60. Et sécher les cours évoque, tenez-vous bien, les élèves qui était si souvent absent de l'école que l'encre finissait par sécher dans l'encrier. Chez nous et dans le nord de la France, on parle aussi de brosser les cours, une expression qui évoque le fait de balayer, une obligation d'un coup de balai. Dans le sud de la France, on dit faire sauter ou faire péter les cours. À La Réunion, pour votre information, on bâche les cours. En Nouvelle-Calédonie, on l'échappe. Bref, comme vous voyez, chaque région a ses préférences, même si l'idée reste la même, déserter les bancs de l'école. Et nous allons trouver justement Jean-Pierre Ferland avec cette superbe interprétation, Mes années d'école. N'oublions pas qu'il est québécois et que la nature, ça le connaît.
0: Génial, allons-y.

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0: Superbe, superbe chanson, Guy, superbe chanson. Alors, poursuivons. Et j'aimerais vous faire une proposition. Concentrons-nous, si vous le voulez bien, sur un défi d'actualité critique. Éduquer pour un demain inconnu. Je l'ai dit dès le départ pour cette émission, nous vivons un moment de singularité. Mais qu'est-ce que la singularité ? Une citation de Paul Jorion. La singularité technologique existe quand l'avenir où la croissance technologique devient incontrôlable et irréversible, entraînant des changements imprévisibles dans la civilisation humaine. Autrement dit, une révolution. Autrement dit, une transformation radicale. Une question centrale. En fait, trois questions que je voudrais vous poser d'entrée de jeu par rapport à éduquer pour un demain inconnu. Inconnu. 1. Le présent est chargé lui-même d'inconnu et de remise en question. Il y a beaucoup, soyons honnêtes, faisons face, beaucoup d'interrogations pour le moment sans réponse. C'est un bouleversement assez radical dans nos façons de vivre aujourd'hui. 2. L'avenir, mais oui, il faut le dire, a toujours été incertain et ambigu, mais il est fort chargé de menaces maintenant, réelles d'ailleurs ou imaginaires. Et enfin, troisième point, par rapport à cette singularité, les conditions d'acquisition du savoir sont radicalement transformées. Il y a le rôle des réseaux sociaux, il y a ChatGPT-4, on apprend plus sur l'histoire en jouant les jeux vidéo que finalement en écoutant le ou les professeurs. Il y a donc, mes chers amis, et je voudrais avoir votre réaction, une nécessité forte de réinvention de l'éducation. Une fois de plus, c'est pas la première fois, on espère que ce n'est pas la dernière, mais où on est là, maintenant, on est confronté à cela. Dis, où je pense.
1: Oui, c'est comme vous voulez. Moi, je dirais, mon cher Pierre, mon cher Franck, que la croissance technologique, Elle me paraît incontrôlable. Et on ne peut pas rêver de revenir en arrière non plus, ce qui nous arrangerait bien. Le progrès nous pousse en avant. Maintenant, il faut voir quel type de progrès. Mais le progrès technologique, en tout cas, quand on voit les avancées au niveau du numérique, par exemple, ces changements sont parfois imprévisible, souvent irréversible, d'où la capacité à s'adapter. Et alors, pour en revenir au thème de l'éducation, C'est là qu'il faut doter les jeunes d'une bonne capacité de réflexion et aussi de garder du bon sens par rapport à cette folie de la technologie, des technologies nouvelles. Et privilégier aussi les matières transversales, c'est-à-dire utilisables dans d'autres contextes pour se forger une capacité de réflexion et d'action personnelle. Et je pense au fait de ne pas laisser sur le côté les langues anciennes qui favorisent cette transversalité. Voilà pour une première intervention, mon cher.
0: Génial, génial. Franck, qu'en dis-tu ?
2: Alors moi, je dirais qu'éduquer pour un lendemain inconnu ou un demain inconnu, De toute façon, les prochaines secondes sont inconnues. Donc éduquer a toujours été pour quelque chose d'inconnu. Ce qu'il y a, c'est qu'aujourd'hui, l'évolution est beaucoup plus rapide. Quand on voit dans le temps, le fermier, il transférait ses outils, sa pelle, sa fourche, etc. à son fils qui le transférait à son petit-fils, etc. On avait un tracteur qu'on gardait sur trois générations. Maintenant, un fermier, il a trois tracteurs pour lui tout seul, dans sa propre génération. Il travaille en fait pour les banques. Alors, est-ce que c'est une menace, cette évolution ? C'est une menace si on veut qu'elle soit une menace. L'évolution ne peut pas être plus rapide que l'homme, puisque c'est nous qui la décidons. Donc, on peut la freiner. Moi, je ne crois pas que c'est irréversible. Je pense que ça peut être réversible si une quantité suffisante de gens disent « non, on ne veut pas de ça ». Mais pour l'instant, ce n'est pas le cas. Alors, est-ce que c'est incontrôlable ? Je pense que pour l'instant, ce l'est. Technologiquement, regardez médicalement, regardez ce qu'on fait comme trucs qui sont complètement, pour moi, aberrants. Mais en attendant, on y va. Voilà donc, est-ce qu'il faut une capacité de réflexion, comme disait Guy ?
0: Oui,
2: bien sûr. Mais le problème, c'est que pour avoir une bonne capacité de réflexion, on compte sur qui ? On compte sur les profs et on compte sur les parents. Le problème, c'est qu'aujourd'hui, les enfants, ils savent mieux que leurs parents comment fonctionne l'électronique, l'informatique, etc. Donc, c'est l'inverse. Donc, il faudrait presque dire aux parents, bon, les gars, on va vous rasseoir sur des bancs d'école pour vous expliquer, par exemple, ce que c'est l'IA. Vous savez qu'il n'y a pas 10% de profs actuellement qui connaissent l'IA. En Belgique.
3: Et les
2: élèves disent, mais non, monsieur, c'est pas ça, nous on n'est plus là-dessus, on est là-dessus. Ah, c'est quoi ? Ça, c'est un site qui tatata. Ah bon, merci. Et en fait, les élèves apprennent aux profs, donc il y a un problème.
0: Oui.
2: Donc, le problème, c'est qu'il y a une évolution qui est excessivement rapide Est-ce que les gens veulent cette évolution? Probablement, une partie de la population la veut parce que c'est rentable, tout ce que vous voulez. Mais je pense qu'il y a une grosse partie, un petit peu comme la France dans le temps, qui était l'agriculture, qui est restée très longtemps l'agriculture. Et vous aviez dans les villes des évolutions très rapides, puis vous aviez une partie qui n'évoluait pas. Par exemple, vous avez en France, c'est peut-être encore le seul pays en Europe qui a des chèques. Et qui a des chèques postaux. Pourquoi? Ben parce que la France, il y a une partie de la France, cette ancienne France, qui évolue plus lentement. Alors, soit on jette ces gens, soit on dit, bon, ben...
1: Mais chez nous, c'est le cas aussi, Franck. Hein.
2: Oui, je suis d'accord.
1: Il y a une grosse partie de la population qui ne suit pas le train, tout simplement, qui n'a pas été formée, parce que des gens d'un certain âge ne parviennent pas à contrôler, justement, ces outils nouveaux qui sont mis à leur disposition.
0: Ils sentent une énorme frustration.
1: Alors, évidemment.
0: Ils ne comprennent pas ce qui arrive.
1: Évidemment, j'ai appris que, dans certains abris de bus, si vous n'avez pas un smartphone et actionné le QR code, vous ne connaissez pas le comment dirais-je, quand les bus arrivent et quand ils partent. Donc ça, c'est quand même. Et notez que sur le plan politique, on est en train d'y remédier fortement, parce que la ministre justement qui est chargée de la simplification administrative, etc. Elle est très consciente de ça et elle ne veut pas qu'une certaine partie de la population soit larguée.
2: Alors là justement, Guy, je voudrais dire quelque chose. Ce qui est malheureux, c'est qu'en fait, par exemple, les techs, etc., mettent le QR code,
1: oui.
2: Et c'est aux politiques de dire pas d'accord. Non, moi, je suis pas d'accord avec ça. Oui. C'est vous laissez les horaires, oui. Et si vous voulez du QR code, vous demandez si vous pouvez, et si on vous dit oui, vous le mettez. Mais si on met les politiques devant les faits accomplis, comme les trottinettes à Bruxelles, qui sont dans tous les sens, et puis pour finir, on dit, ah ben non, il faut réglementer. Mais c'est quoi cette histoire? En fait, on se permet tout, et on dit, ben si jamais on peut pas, on nous le dira. Non, non, non, tu demandes si tu peux. Ça, ce serait plus logique.
0: Revenons, s'il vous plaît, revenons un peu au thème central de l'éducation. Tu as dit au départ, que ça a toujours été préparer la génération pour l'inconnu.
2: Oui.
0: Je ne suis pas d'accord.
2: Ah bon?
0: Je crois que l'éducation dans le passé était fortement, et le passé récent, était fortement marquée par on prépare la nouvelle génération à s'insérer dans la société qui va évoluer, d'accord, mais relativement peu.
2: Alors, je vais prendre un exemple.
0: C'est l'inconnu total.
2: Ok. Est-ce que en 1890,
0: oui.
2: Est-ce que on avait préparé les gens pour la guerre de 14? À mon avis, non. Est-ce qu'en 20, on a préparé les gens pour la guerre de 40? À mon avis, non. Donc, il y a des inconnus qui sont très très importants et qui sont pas prévus. Alors, est-ce qu'il y a une évolution?
0: Pendant toute une période, pendant toute une série de périodes, on formait, par exemple, on éduquait et on formait la jeune génération à la physique, à la chimie, à l'astronomie, à l'histoire, hein, avec des critères bien sûrs, bien fermés, bien solides, tout ça est remis en question, mais tout est remis en question.
2: Mais tout est remis en question parce que, comme je disais, l'évolution est beaucoup plus rapide aujourd'hui que ce qu'elle a été avant.
0: Donc, d'où l'inconnu.
2: Mais l'inconnu est plus proche. Avant, il prenait plus de temps pour arriver parce qu'on avait moins de connaissances. Maintenant, comme on a énormément de connaissances, toutes ces informations viennent. Et j'ai envie de dire que l'image du puzzle vient plus rapidement, on le voit plus vite. Dans le temps, les informations venaient au goutte à goutte. Mais maintenant, comme on a de plus en plus d'informations et qu'elles sont très cohérentes, on dit, paf, ça marche bien.
0: Tu es en train de dire, mais il faut pas se bloquer, n'ayons pas peur. La nouvelle génération, de toute façon, est beaucoup plus rapide que l'ancienne. Elle va s'adapter beaucoup plus vite. Elle le fait déjà par les technologies, l'utilisation des technologies nouvelles. Donc, il n'y a rien à craindre.
2: Alors moi, je vais dire...
0: L'inconnu,
2: je vais dire
0: l'inconnu.
2: Je vais dire comme Jean-Paul II... N'ayez pas peur.
1: Mais oui, ça fait.
2: Parce que en fait, n'ayez pas peur.
1: Ça fait partie de notes que j'avais prises justement en disant voilà, mais puisque l'avenir est incertain, apprenons aux gens à faire face, apprenons à avoir confiance en nous et à refuser les peurs.
2: Parce que avoir peur, ne pas avoir. Il y a que ceux qui n'ont peur de rien, ça s'appelle un fou. Celui qui a peur de rien, c'est un fou. Ok. Donc il faut avoir peur, par exemple, de monter sur une échelle qui fait 40 mètres de haut.
0: Celui qui a tout le temps peur, c'est un malade.
2: C'est un malade, oui, bon, tout à fait.
0: Alors.
2: Oui, mais d'un autre côté, faire peur aux gens, c'est pas ça qui fait avancer le schmilblick. Ce qui fait qu'on n'a pas peur, c'est la connaissance. Si moi, je vous donne une machine en main que vous ne connaissez pas, il y a des chances que vous ayez peur. Vous prenez, par exemple, un gars qui maîtrise les lions, il n'a pas peur d'un lion. Mais moi, vous mettez tout près d'un lion, je ne serais pas très à l'aise.
0: Frank, si on apprend à la nouvelle génération à réfléchir, elle va aussi apprendre à avoir peur. Parce que la réflexion peut conduire à la peur, surtout à notre époque.
2: Surtout maintenant. Oui, pourquoi? Parce qu'on a, à mon avis, parce qu'on a laissé beaucoup trop longtemps les gens dans une certaine insouciance et inconscience.
0: Vrai.
2: Et c'est vrai que si maintenant on dit, ben en fait la réalité, comme vous n'avez pas dit, c'est ça, au secours. Ben c'est clair que si on va crescendo en disant on descend, ça va. Mais si on descend de 1% par an, ben ça va, on vous le dit. Mais si on vous dit non, tout va bien, tout va très bien. Ah. Et puis on dit, ah ben en fait, en réalité, on est descendu de 70%. Quand? Ben, sur les dernières années, mais on ne vous l'a pas dit.
0: Arrête. Quand que tu dis la vérité, c'est ça. L'enseignant dit la vérité, c'est ça. C'est ça et ce n'est pas ça. On n'est plus sûr de rien.
2: Non, mais ça, je suis d'accord.
0: Bon.
2: Mais ça, ce n'est pas la vérité, ça, c'est la réalité. Ça.
0: C'est pas l'inconnu.
2: C'est pas la vérité, ça, c'est la réalité.
1: Quand on est dans cette situation-là, est-ce que vous ne pensez pas que le mieux est de revenir à nos racines, précisément? Autrement dit, de travailler sur les racines, car le présent est chargé d'inconnu et de remise en question.
0: Oui.
1: Et ce travail sur les racines, il passe par l'histoire, par notre histoire, par connaître notre histoire, pour éviter justement de refaire des choses qui ont foiré par le passé.
0: Sauf, mon cher Guy, que ces racines que tu mentionnes avec beaucoup de passion,
1: oui,
0: elles aussi sont remises en question. Qui sommes-nous? Voilà-t-il pas la grosse question qui est en train de se poser au niveau éducatif?
2: Qui sommes-nous? Je vous rappelle que les Grecs se posaient déjà la question. Hein.
0: Oui.
2: Qui suis-je? D'où viens?
0: Oui.
2: D'où est-ce que je viens? Où je veux? Ça, c'est des trois grandes questions.
1: Je veux. Oui.
2: Et on a toujours pas les réponses, entre parenthèses. Donc, et pourtant, ça fait un bail qui se pose la question. Mais moi, comme Guy, je m'aligne sur Guy et je pense qu'il faut revenir aux notions de base de la vie.
0: Surtout pas s'aligner.
2: C'est-à-dire l'équilibre, la justice, la justesse, etc. En fait, de nouveau, ce que les sages grecs disaient, voilà, il y a la base et autour de ça, vous faites ce que vous voulez. C'est comme les chiffres. Hein.
0: Plus autant des Grecs, s'il te plaît.
2: Mais c'est dommage, c'est dommage.
1: Mais la base, elle se cultive à l'école, précisément. Donc, je vais y revenir avec, justement, l'école primaire, hein,
0: oui,
1: qui est...
0: Oui.
1: Voilà, et à travers un très bon morceau, ici, de Grand Corps Malade, qui a pour titre « Éducation nationale ». Évidemment, bon, il est français, Fabien Barceau, et il est un peu teinté de cette culture française et qui doit tenir compte justement de ce qui se passe dans les banlieues françaises, hein, qui sont des endroits très chauds, hein, d'habitude. Et alors, il livre ici ses réflexions sur l'éducation et son impact sur la société. On suit dans le morceau qui va suivre,
0: oui,
1: le parcours du petit Moussa, qui nous livre son expérience d'un môme de 10 ans dans une école de banlieue,
0: oui,
1: de la région parisienne à Épinay-sur-Seine. Et à travers son récit, on perçoit la critique du système éducatif français par Grand Corps Malade. Alors, cette critique du système, donc, c'est d'abord la difficulté de continuer à enseigner convenablement par manque de financement et de ressources. Tiens, c'est un air connu chez nous aussi. Du côté des enseignants, il les apprécie parce que malgré les critiques, il exprime son respect pour les enseignants, en particulier la maîtresse de Moussa, qui, bien qu'exigeante, fait preuve de patience. Et en réfléchissant à l'avenir, Grand Corps Malade insiste sur l'importance de donner aux enfants les outils nécessaires pour réussir, soulignant que l'éducation est essentielle pour l'avenir. C'est une interprétation du texte, vous allez voir, une interprétation assez brute, mais tout en émotion, en réflexion, qui décrit la réalité de classes aussi surpeuplées et des défis quotidiens rencontrés par les élèves et par les enseignants. Écoutez, c'est un très bon morceau, c'est signé Grand Corps Malade.

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1: Une chanson très forte.
2: Ouais, réalité sociale. Hein.
1: Oui, avec des propos qui me choquent et que je trouve, mon cher Franck et Guy, je trouve que c'est une merveilleuse illustration de la déviation de l'esprit critique. Tout est mauvais. Tout est mauvais. Il y a ce qui est mauvais, cela qui est mauvais. Tout est mauvais. Ça nous tue. C'est très français.
2: Oui, mais c'est ressenti par un enfant d'une dizaine d'années. Hein, à travers, évidemment, encore malade. Hein.
1: Tous les autres enfants qui disent c'est superbe, j'apprends des choses. J'ai un maître ou une maîtresse extraordinaire.
2: Mais est-ce qu'on peut ignorer cette partie-là de la société, justement, parce qu'il faut que l'école fasse, disons, feu de tout bois, je dirais, en permettant à tout le monde de trouver son rôle dans la société.
1: Bien dit.
2: Et donc de ne laisser personne...
1: Bien dit. Sauf, mon cher Guy, que tu emploies un mot qui est inacceptable, malheureusement, dans les faits. Tout le monde.
2: Mais tout le monde doit...
1: T'as déjà vu quelque part, les Grecs, ils avaient un monde parfait.
2: Et pourquoi est-ce qu'on a 500 000 chômeurs chez nous, ou des personnes qui sont en situation de...
1: Et des millions qui meurent de misère en Afrique,
2: oui,
1: en Asie,
2: bien sûr.
1: Et tout est relatif.
2: Mais si on s'occupait déjà de chez nous, et qu'on faisait avancer le schlimmick, ce serait pas mal.
1: Ça, c'est vrai. Enfin, poursuivons.
2: Enfin, ça fait partie de la réflexion, Pierre.
1: Ah, et comment
3: Maintenant, mon cher Guy, il faut se poser la question de savoir c'est où chez nous. Est-ce que chez nous c'est la Belgique ou chez nous c'est la Terre? C'est ça qu'il faut se poser en question. Parce que je vous rappelle que chez nous, chez les petits Africains, là, qu'on a été prendre tout ce qu'ils avaient, enfin pas tout ce qu'ils avaient dans le saut, mais une bonne partie de ce qu'ils avaient, ça nous a bien rendu riches. On a été, je vous rappelle, deuxième puissance mondiale après le Commonwealth en 1905. C'était quand même pas rien. C'était pas grâce à notre charbon, hein. C'était grâce à ce qu'on allait chercher de l'autre côté de la mer. Et donc, quelque part, vis-à-vis de ces gens-là, je pense qu'on a quand même une certaine responsabilité,
1: oui,
3: qu'on reconnaît, qu'on ne reconnaît pas, mais au moins qu'on assume. Ce serait un
1: énorme. On a aussi quelque chose. Hein.
3: Oui, on leur a donné. Je ne dis pas qu'on leur a donné, mais on a donné un pour prendre 10. Donc, peut-être qu'il faut se demander s'il n'y a pas des choses à régler. Et d'une manière générale, moi, je pense que chez nous, c'est la Terre. Et je crois qu'on ne devrait pas se dire, moi, je m'occupe de chez moi, et le reste, je m'en fous. Parce que moi, la Terre, c'est chez moi. Et donc, je pense qu'on doit regarder ensemble en se disant, qu'est-ce qu'on fait pour cette boule sur laquelle on est tous? Et contrairement à ce que dit Elon Musk, on n'ira pas sur Mars, on n'ira pas sur Saturne, on n'ira pas sur Pluton, on n'ira pas sur E445, XPW. On n'ira pas là-bas. On est ici, on restera ici. Donc, à un moment donné, je pense qu'il faut retoucher le sol, justement de la Terre, et de se dire, OK, on fait quoi pour nous?
1: Et par rapport à ce que tu viens de dire, il est incontestable que les technologies nouvelles impactent non seulement la façon dont nous réfléchissons, mais également aux questions que nous posons. Et je pense que nous arrivons à un point où les, entre guillemets, maîtres et entre guillemets, maîtresses vont devoir apprendre à utiliser l'intelligence artificielle d'une façon puis-je dire le mot intelligente.
3: Qu'est-ce que c'est l'éducation ? Il ne faut pas oublier les parents, hein, Pierre.
1: De plus en plus, oui, mais c'est pratiquement une cause perdue. Je pense que l'éducation visant à préparer le futur va devoir se concentrer, mon cher Franck, Guy, sur trois processus pédagogiques fondamentaux. On l'a déjà dit, je résume et j'insiste. L'art de poser de bonnes et nouvelles questions. Poser les questions auxquelles tu ne penses pas là maintenant dans ce studio, mon cher Franck. Deux, l'art de trouver des réponses adéquates à ces questions. Mais surtout, essentiellement, on revient à l'esprit critique, l'art de valider les questions. Les processus qui sont déjà bien sûr pratiqués, mais qui vont devoir, Guy, toi qui es vraiment au cœur de l'éducation, vont devoir se multiplier, même se réinventer. En fait, la pédagogie de demain, pédagogie, j'ose utiliser le mot, va devoir s'adresser à la question clé, non seulement d'apprendre à apprendre, ce qui a été mentionné lors de notre petite émission maintenant, mais aussi à désapprendre, à faire le vide, à jeter ce qui ne convient plus.
2: Mais je me demande pourquoi il faut désapprendre, parce que il y a quand même, il n'est pas question, à mon avis, de faire table rase du savoir, du passé, au contraire, de pouvoir l'utiliser comme un tremplin. Tout à fait d'accord avec toi, Pierre, qu'il faut aller évidemment plus loin, mais construire sur des bases qui nous ont conduits jusqu'à présent à une certaine solidité, même si cette solidité, elle est parfois ébranlée, disons que ce n'est pas rien. Et je crois qu'il faut toujours garder en tête quand même cette, ces qualités humaines qui font quand même la, la richesse de l'être humain. On parlait justement de certaines situations sociales délétères, mais disons, et depuis le XVIIe siècle, hein, le terme « homme » avec un grand H, dans ce qu'il a de plus beau, dans ce qu'il a de plus noble, est important. Et moi, je disais toujours à mes élèves qu'un diplôme égal, c'est, ce sont les qualités humaines qui feront en sorte que vous aurez un boulot et que vous serez sélectionné et apprécié par votre employeur. Et donc, je crois que ça, c'est aussi fort important.
1: Alors, tu vas trop loin et trop vite.
2: Ah, d'accord.
1: Oui, reviens. J'ai un énorme problème avec le mot que tu as utilisé.
2: C'est-à-dire ?
1: Qui est un mot qui n'est plus acceptable. L'homme.
2: L'homme, ben si.
1: Mais plus. L'espèce humaine, peut-être.
2: L'espèce
1: mais
2: humaine,
1: l'homme, non. Ben... Et les femmes, qu'est-ce qu'elles deviennent ?
2: Non.
1: Ah, qu'est-ce qu'elles deviennent, les femmes, alors ?
2: Je pense que tu n'as pas compris, Pierre, parce que l'honnête homme, au XVIIe siècle, ça s'écrit avec un H majuscule. Homo.
1: Oui.
2: Homo. Ce n'est pas le vir. Vir, c'est l'individu masculin. Et homo reprend, justement, la race humaine.
1: On n'est plus au XVIIe siècle.
2: Oui, mais tu peux quand même faire la différence
1: Non, on ne le fait plus. On veut.
2: Ça, c'est toi, parce que quand on parle d'humanité.
1: Il y a homme et femme.
2: Non, mais quand on parle d'humanité avec un H, on parle bien des hommes et des femmes. Hein?
3: Pierre n'est pas à jour parce qu'il y a les hommes et les femmes, et maintenant il y a les cacahuètes hommes, il y a les poissons hommes, il y a les femmes qui sont des singes, il y a les singes qui sont aujourd'hui les QR plus W, K et Y. On n'arrête pas. Hein. Donc, moi j'ai vu une émission où un gars qui était barbu disait: pourquoi vous osez dire que je suis un homme? Ben, parce que vous ressemblez à un homme. Ah, je ne suis pas un homme. C'est une fois qu'on rentre là-dedans, on est parti dans autre chose. Moi, il y a trois points que vous avez pris là, l'art de poser les nouvelles et bonnes questions. L'art de trouver des réponses adéquates à ces questions.
1: Oui.
3: L'art de valider les réponses.
1: Oui.
3: Il y a trois éléments. Il y a un point qui est pour moi crucial qui n'y est pas.
1: C'est
3: l'art de mettre tout ça en pratique. Parce que c'est la COP, on n'arrête pas du blabla, blabla, blabla, blabla. Je vous rappelle que la COP 1, elle n'est toujours pas mise en pratique dans l'ensemble de ce qu'on a demandé. On est à la COP 20++++, et en fait, là, c'est pas 2 degrés, c'est 2,0,03 degrés.
1: C'est vrai.
3: Mais c'est pas en Fahrenheit, c'est en Celsius,
1: oui.
3: Venant.
1: Oui.
3: Donc, c'est des conneries. Oui, ce serait bien de peut-être se poser un peu moins de questions. Et quand on a une question, se dire, OK, on fait quoi avec ça? Parce que c'est bien de faire des bouquins, c'est bien de faire de l'Internet, c'est bien de faire de l'intelligence artificielle. Mais ça, c'est des outils. Mais pratiquement, on fait quoi avec ça? Pratiquement, dans la matière, on fait quoi? Eh bien, la réponse, elle est simple, on ne fait pas grand-chose.
1: On fait énormément. Mais qu'est-ce que tu...
3: Ben, on ne fait pas grand-chose. Quand je vois au niveau, par exemple...
1: Moi, je donne cours dans tous mes cours, l'intelligence artificielle fait...
3: Je ne parle pas de théorie. Moi,
1: je parle de pratique.
3: Donner
1: cours,
3: c'est... Si vous regardez, par exemple, au niveau de l'environnement, quand vous voyez les données que nous connaissons, ils n'arrêtent pas de dire attention, ceci, cela, tâté. On a des chiffres tant qu'on veut. Qu'est-ce qu'on fait? Bon, on fait rien. On continue à polluer, mais demain, les enfants, nos enfants feront, ils vivront en scaphandre, etc.
1: Politique, ce sont les politiques, là.
3: Non, c'est trop précis, celui-là. Il y a deux possibilités.
1: Oui.
3: Le coca, c'est de la merde. OK. Deux possibilités. Soit les politiques disent le coca terminé, on peut plus en boire. Première solution. Soit plus intelligent. Les gens se disent le coca c'est de la merde. Moi j'en prends plus. Et le coca, dans deux jours, coca est en faillite. Le problème c'est que les gens ils attendent qu'on leur dise ce qui est bon, ce qui est pas bon. Et c'est là que l'esprit critique ne marche pas. C'est ça le problème. C'est qu'en fait l'esprit critique il est réservé à quoi? À une élite, hein? C'est ça le problème. Et après ça, on dit, pensez ce que je vous dis. Ah bon, d'accord.
1: Non. C'est pas réservé à une élite. Il est peut-être utilisé différemment. Il est même défini différemment d'un groupe social,
3: Pierre,
1: d'une classe sociale à l'autre. Mais l'esprit critique existe par
3: Pierre.
1: Même chez mon chien.
3: Je vais vous donner un exemple flagrant. Quand mon frère a été à l'armée, c'était dans les années 70,
1: voilà.
3: Donc 80 oui. Peut-être, c'était marqué au-dessus de la porte où il rentrait tous les jours, c'était marqué « Ici, on ne pense pas, on pense pour vous. » Et c'était très juste, et c'est toujours juste aujourd'hui, c'est « Qu'est-ce que je dois comprendre ?» Je suis désolé, regardez l'histoire du Covid, ça a été dans tous les sens, vous avez tout le monde qui parlait, celui-là disait ça, l'autre disait autre chose, et les gens, mais je fais quoi? Je prends la seringue, je ne prends pas la seringue, ils ne savaient plus où vous étiez.
1: Petite question naïve, si je peux, là. tu vois des militaires, des soldats, même des officiers qui utiliseraient l'esprit critique et qui contesteraient les ordres qui viennent d'en haut.
3: Alors ça, c'est très intéressant.
1: N'est-ce pas ?
3: Et vous savez pourquoi c'est intéressant ?
1: Oui.
3: Parce qu'aujourd'hui, la plupart de la population sont des soldats. C'est ça qui m'inquiète.
1: Ah.
3: Quand ils sont soldats avec un costume militaire, j'ai pas de problème.
1: Il y a un fusil.
2: Il leur faut même des influenceurs et des influenceuses pour savoir ce qu'ils doivent faire.
3: Pierre, vous êtes à côté de votre...
2: Alors, l'esprit critique, non.
3: Pierre, d'abord, ils ne sont
2: plus... C'est la chose du monde la moins partagée.
3: Ils ne sont plus avec un fusil, ils sont avec un joystick à Washington en disant, bon, je largue la bombe ou ça, là, sur, à tel endroit, attends, 3 mètres plus loin.
1: C'est pire.
3: Amène-moi un peu des cacahuètes, là, parce que j'ai faim.
1: C'est pire.
3: Hop, ils appuient sur le bouton et à 6000 km, tac, ça tombe, c'est fait.
1: Et tu peux...
3: Bien sûr que c'est pire.
1: T'as dit au début de cette émission, il n'y a pas de menace. Voilà l'exemple concret d'une grande menace.
3: Mais c'est l'homme qui est menaçant vis-à-vis de l'homme. Un bouton, ça n'a jamais, un fusil, ça n'a jamais tué personne. Comment, ce qui tue, c'est celui qui est derrière le fusil.
1: Cher Franck, comment prépare-t-on la nouvelle génération à être consciente de tout ce que tu viens de dire ?
3: Non, on ne le prépare pas.
1: On le prépare.
3: Bah non, pourquoi on va le préparer si vous faites ça et le système, il s'effondre, hein ? Donc on ne peut pas.
1: Qui ? On ne peut pas. Et ce n'est pas le rôle des enseignants aussi, préparer la nouvelle génération à avoir l'esprit critique dans ce sens-là.
2: Voilà. Bien entendu.
3: Okay. C'est bien. Okay. Et donc c'est le travail des enseignants. Ok.
2: C'est le travail des parents.
3: Voilà.
2: Aussi, hein.
3: Ok. Et pourquoi justement ne sont-ils pas financés ? Pourquoi ? On peut se poser la question.
2: Oui.
3: Parce que s'ils sont financés, ils vont utiliser l'outil qui est utile pour les gens. Mais si on sous-finance, bon, c'est pas, on ne sait pas éduquer. Donc le principe, il est très simple. On va pas donner un bois en disant tiens, prends le bois et frappe-moi.
1: C'est fou ce que tu dis. C'est fou.
3: Mais c'est possible.
1: Tu ramènes tout, y compris l'éducation, aux sous.
3: Mais bien sûr, rien d'autre que ça, mais c'est clair.
2: Mais il ne faut pas oublier que dans la formation, il y a aussi le jeu, il y a aussi l'appropriation de l'espace.
3: Je parle du financement des écoles.
2: Ce n'est
3: pas une question de jeu. Comment finance-t-on les écoles ? La question, elle est là. Vous avez des écoles, ils n'ont même pas d'ordinateur. Vous rigolez, ils n'ont même pas de professeur, c'est pas compliqué. Ils n'ont même pas de professeur.
2: Mais
3: arrêtez.
2: Ma réflexion, mon cher Franck, pour te signaler la droite ligne de, ce propos, c'était de préparer la chanson qui va venir.
1: Et qui est ?
2: Et qui est La ruelle des morts. Alors, bon, vous allez dire La ruelle des morts, mais enfin, qu'est-ce que c'est le monde de l'enfant vient faire là-dedans.
1: Oui.
2: Mais vous n'avez jamais été joué aux cow-boys et aux indiens sur les murs du cimetière. Donc, le monde de l'enfance, c'est aussi celui des jeux, de l'expérience, de l'appropriation de l'espace, de ces rues, de ces ruelles parcourues 100 fois et on fait les 400 coups, mon cher Franck. Vous êtes certainement passé par là, bien loin des écrans et de l'intelligence artificielle. Et on a tous joué donc sur ces murs du cimetière de notre enfance, là ils se cachaient derrière les tombes et que sais-je encore. Et dans les souvenirs d'Hubert Félix Thiéphaine, il y a une ruelle qui mène au cimetière, précisément terrain de jeu idéal pour les gamins en train de construire leur personnalité, vaille que vaille. Et avec la ruelle des morts, Hubert Félix Thiéphaine recrée cette atmosphère à la fois nostalgique et mélancolique, parfaitement adaptée à la réflexion sur l'enfance d'ailleurs. L'auteur utilise une instrumentation, vous allez le voir, sobre et efficace, qui met en valeur sa voix rauque et expressive. Alors, chanson explore avec finesse ces thèmes universels qui sont liés à l'enfance, à la mémoire et au passage du temps, abordant des souvenirs doux amers avec une poésie touchante. Et le rythme lent, la mélodie envoûtante provoque une réflexion introspective idéale pour une écoute contemplative et propice à la commémoration des souvenirs, d'enfance et qu'il serait désastreux de les voir à l'avenir court-circuités

0: Je pense, chers amis, que pour conclure, en quelque sorte, je sais, Guy, on ne peut pas conclure. Mais enfin, pour mettre une petite fin à FINM, mon cher Franck, à notre discours, je crois que les éducateurs vont devoir, au sens large, hein, développer, utiliser une série de nouvelles aptitudes pédagogiques, telles que 1. Partenariat avec l'intelligence artificielle et ses développements constants. Donc, partenariat. 2. Création d'une nouvelle pédagogie basée sur la synergie entre les acteurs de l'éducation. 3. Encourager la création, mon cher Franck, la création d'une nouvelle intelligence humaine. Alors, que dites-vous à cela? À ces 3 points, surtout le dernier. Peut-on penser à développer l'intelligence humaine qui est liée quand même au cerveau, apparemment?
1: Ben moi, je suis tout à fait d'accord de recréer une nouvelle intelligence humaine. À mon avis, elle devra rattraper l'intelligence de départ. Alors, peut-être pas l'homme préhistorique, mais je reste sur l'idée des... Moi, je les aimais bien, ceux-là, ces Grecs, les anciens Grecs, qui me plaisent. Je sais pas pourquoi, mais ils me plaisent. Je pense qu'on pourrait retourner là-bas, redémarrer sur cette base-là et peut-être retravailler le truc autrement. Je crois que c'est le départ. Après ça, on s'est peut-être trompé de route. On a pris 3 à gauche ou 3 à droite, j'en sais rien.
2: C'est l'humanisme, hein.
1: C'est l'humanisme, tout à fait.
2: N'oubliez pas, mes chers amis, que Blaise Pascal disait au XVIIe siècle, penser fait la grandeur de l'homme.
0: Oui.

0: Donc la pensée, continuer à travailler la pensée, parce que justement l'intelligence artificielle, dans le fond, c'est une création humaine.
1: Mais penser, c'est bien, mais c'est ce qu'on disait tout à, enfin, c'est ce que je disais tout à l'heure. Penser, c'est bien, mais agir, c'est mieux.
0: Agir.
1: Parce que bon, penser, je pense, mais je fais quoi? Mais je fais rien, je pense.
0: Agir en fonction de sa pensée, justement.
1: Ah, ça, c'est déjà différent. Il faut une action.
2: Est-ce que ça ne dépend pas, mon cher Guy et Franck, de la nature même de la pensée? La pensée peut être médiocre. La pensée peut être négative, nocive même. Alors, on ne peut pas tout ramasser.
0: Ah bah, il faudrait une pensée qui nous tire vers le haut. Hein,
1: ah,
0: c'est ça.
1: Ben, il y en a, il y en a.
2: Le haut n'est pas le haut de
1: Non, non, mais...
0: Si.
1: Non, il y a des pensées.
0: Je partage beaucoup de ce qu'il a dit hein, aujourd'hui, absolument. Et j'ajouterais qu'il ne faut pas perdre l'éducation à l'émotion, l'éducation au sentiment, l'éducation aux qualités du cœur, parce que l'intelligence artificielle peut être fort désincarnée. Et elle n'est pas toujours l'intelligence artificielle au courant des derniers développements d'un certain nombre de choses. J'ai appris, par exemple, pour la déclaration d'impôt que... Utiliser l'intelligence artificielle, c'est pas toujours, c'est pas une bonne idée parce que ils sont en retard d'une ou de deux guerres sur l'évolution de la législation.
2: Mais en partenariat avec un fonctionnaire.
0: Mais pourquoi voudrais-tu, mon cher Pierre, qu'on soit partenaire de quelque chose qui n'est pas humain? Moi, je suis partenaire.
2: Parce qu'on n'a pas le choix. Parce qu'on n'a pas le choix.
0: On peut utiliser l'intelligence artificielle comme un outil, mais ce n'est pas un être humain.
2: C'est elle qui nous utilise de plus.
1: Je pense qu'on a le choix à condition que ça se fasse partout. Parce qu'évidemment, s'il y a un ou deux pays qui disent nous, on y va à l'intelligence artificielle, ils prennent de l'avance par rapport aux autres pays. Donc on est en concurrence, il faut que la décision soit commune. C'est pareil pour, vous dites on met les cigarettes à 200 euros le paquet, ben les gens ils vont au Luxembourg acheter les cigarettes et reviennent ici. C'est-à-dire que si vous dites on met 200 euros le paquet de cigarettes partout dans le monde, évidemment il faut que ça suive, et ben à ce moment-là qu'est-ce qui se passe? Il y a beaucoup moins de gens qui vont fumer ou il y aura plus de vols sur les gens qui sont riches, un des deux. Donc je crois qu'on est de nouveau dans un truc, il faudrait penser terrien et pas penser belge, ça c'est mon avis. Donc le principe de dire on va vers quelque chose qui est une pensée unique, ben si la pensée est unique mais qu'elle est de qualité, moi je suis partant, hein. J'ai aucun problème avec ça, mais il faut que ce soit de qualité. Donc moi j'ai envie de vous dire, retirez Trump, remettez Socrate ou Épictète. Et ça ira mieux, à mon avis.
0: Ah, certainement. Hein.
1: En tout cas, ça n'ira pas moins bien. Ça n'ira pas moins bien.
0: Ils ont un autre chic qu'à Trump. Hein.
1: Voilà, c'est ça. Bon, ils ne sont pas habillés pareil, attention.
0: Mais alors, il nous reste 4 minutes d'émission, mes chers amis. Alors, on va quand même partager un peu les choses. Bon, une question qui me taraude, c'est de se dire, et je me suis posé la question, est-ce que l'intelligence artificielle va remplacer les artistes, les profs, les concepteurs de projets, etc. Si l'intelligence artificielle peut générer des œuvres, hein, je n'en disconviens pas, elle ne porte pas d'intention, elle ne porte pas de démarche artistique. Et c'est là un rappel essentiel de ce qui fait la singularité humaine et qui pousse cette singularité humaine à la création. L'intelligence artificielle apparaît comme un outil que moi je pense que les créateurs peuvent s'approprier à condition d'en connaître les logiques et les codes. Et un message ressort clairement de ma réflexion à ce sujet, oui. Et je vous la soumets, oui. C'est que l'intention reste au cœur de la création. Et si on n'est pas partie prenante, et si on ne domine pas l'intelligence artificielle, il y a un gros risque de la paresse d'une future génération sous peine de rendre justement les humains plus bêtes qu'ils ne le sont déjà parfois.
2: Ma pensée est diamétralement opposée à ce que tu viens de dire.
0: c'est pour ça justement que je le disais. Moi.
2: Paul Jorion, une citation de nouveau de Paul Jorion, le défi posé à ce que dont tu viens de parler, oui, par l'intelligence intelligence artificielle, pourrait aussi conduire à une meilleure compréhension et une redéfinition de ce que signifie être humain.
0: À condition que ce soit un outil.
2: Et que ce soit nous.
0: Qui restions aux commandes.
2: Voilà.
0: D'accord.
2: Voilà.
1: Enfin, nous, faut voir c'est qui nous, hein, parce que si vous.
2: Très bon.
1: Faut voir c'est qui le nous, hein, parce que si c'est un Trump ou.
0: Non, mais nous trois, évidemment. Nous
1: trois. Ah oui, alors, d'accord. Là, du coup, on est d'accord.
0: Et même nous quatre avec les titres.
2: Voilà. Oui.
0: On va terminer avec un bon morceau, mes chers amis. Il date de 1985. Il est signé Georges Brassens. Et pourtant, vous allez me dire, Brassens, il est mort en 81. Eh ben oui. Mais il y avait son secrétaire et ami Jean Bertola, oui, qui a gardé toute une série de chansons inédites qui devait être chanté par Brassens s'il n'était pas mort en 1980, à l'âge de 60 ans précisément. Et donc, il a fait sortir un album intitulé « Les dernières chansons inédites de Georges Brassens » qu'il a chanté lui-même, avec une voix qui ressemble un peu à celle de Brassens. Mais alors, quelqu'un s'en est emparé, Maxime Le Forestier, qui est un grand admirateur de Brassens, et cette chanson qui s'appelle « La maîtresse d'école », elle vaut son pesant d'or, parce que c'est une maîtresse d'école qui avait des méthodes très avancées, peut-être pas l'intelligence artificielle, mais et à ceux qui travaillaient bien, figurez-vous, elle leur donnait un baiser. Mais pas n'importe quel baiser, un baiser sur la bouche. Et le résultat, c'est qu'en fin d'année, tous ces jeunes étaient premiers ex aequo. Alors, directeur de l'académie n'en revenait pas. Cependant, le stratagème a été éventé et la maîtresse a été éconduite. Résultat, l'année suivante, tous ces cancres se sont retrouvés les derniers de la classe ex aequo et même l'intelligence artificielle n'aurait pas pu y faire quelque chose. Voici la maîtresse d'école. Chers amis, on se quitte. Merci.
2: Merci à vous. Merci à vous. C'est un superbe débat. Un
0: grand merci.
1: À bientôt.
0: Merci. Enfin, merci de votre compagnonnage. Salut, à la prochaine, les amis.
2: À la prochaine.

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Et nous sommes ravis de vous retrouver sur Equinox, la radio découverte à Namur. Et nous sommes ravis aussi de vous retrouver dans Countryside pour une heure à la découverte de la country music, du bluegrass, de la folk et de l'americana. Bienvenue à tous. Figure majeure de la country music, Emilio Harris a contribué à la popularité de l'americana, un genre qui mélange divers styles musicaux américains. The Award est une chanson écrite par Emilio Harris elle-même, chanson qui se retrouve sur son album Hard Bargain, sorti en 2011. Cette chanson capture le parcours musical de l'artiste, révélant une gratitude envers Gram Parsons pour son influence durable. Pour ce qui nous concerne, on ne se lasse pas d'écouter Emilio Harris et sa voix pleine de créativité. Et nous poursuivons ce nouveau programme avec Chris Richards, Someone Else's Blues. La chanson qu'il va nous interpréter a été composée par David Bromberg. Vous pouvez la retrouver sur l'album de Chris Richards intitulé Yam The Breeze. Les paroles de ce morceau décrivent un personnage qui, malgré sa bonne fortune, se retrouve accablé par le blues de quelqu'un d'autre. Écoutons à l'instant cette chanson introspective proposée donc par Chris Richards.

Lisa Brokop est une chanteuse et auteure-compositrice de musique country canadienne. Hey, Do You Know Me est un album sur lequel on découvre la chanson Write a Book About Me. Ce morceau met en lumière les émotions et les luttes personnelles de Lisa Brokop. Nous vous proposons d'écouter Lisa Brokop qui utilise sa voix distinctive pour transmettre des sentiments de vulnérabilité et le désir d'être comprise.

Le style de Carla Bonoff combine des éléments de folk et de pop souvent teintés de poésie et d'émotion. On Your Way to Heaven est l'une des chansons signées par Kenny Edwards et se trouvant sur son dernier album en date intitulé Carry Me Home. Ce morceau reflète bien le style expressif et profondément émotionnel de Carla Bonoff.

Le groupe Randy Rogers Band est reconnu pour sa participation au courant musical Texas Country et Red Dirt. Les paroles de la chanson One More Goodbye expriment une lutte interne entre l'espoir de réconciliation et la douloureuse acceptation de la séparation. Just a Matter of Time est le titre de l'album d'où nous avons extrait ce morceau. Il est donc signé par le Randy Rogers Band.

Sorti en 1990, l'album Interiors de Rosanne Cash marque un tournant dans sa carrière musicale en abordant des thèmes plus personnels et introspectifs suite à sa séparation avec le célèbre Rodney Crowell. La tonalité musicale du morceau What We Really Want, marquée par l'utilisation d'instruments acoustiques, renforce le sentiment de fragilité. À travers cette chanson, poursuivons le cheminement personnel de Rosanne Cash.

Pour honorer la mémoire des vétérans américains, Home Free est un album qui regroupe pas mal d'artistes de Nashville voulant adhérer à ce projet. Notre choix s'est porté sur le chanteur Chris Ward qui nous interprète la chanson Arlington. Écoutons cet hommage vibrant aux vétérans américains à travers la voix de Chris Ward.

petite séquence vinyle et retour pour un moment d'ancienne country avec George Jones et son album Bartender's Blues, édité en 1977. Il a été une légende américaine de la musique country, souvent surnommée la Rolls-Royce.

Réputé pour ses magnifiques harmonies vocales à trois voix et ses arrangements acoustiques sophistiqués, The Wailing Jennies est un trio folk bluegrass féminin canadien. Some Good Thing est une chanson née dans un festival de musique où le groupe a été profondément inspiré par le sentiment de communauté, de paix, d'unité et de positivité du rassemblement. On vous propose d'apprécier tout de suite le groupe The Wailing Jennies. Thank you.

Originaire de Nashville, Diana Jones est une autrice, compositrice et interprète de musique folk et americana. Elle est reconnue pour ses textes poétiques et ses sonorités traditionnelles des Appalaches. If I Had a Gun est l'un des morceaux emblématiques de son album Better Times Will Come. Ce titre est considéré comme une ballade criminelle, illustrant une violence froide mais libératrice face à la détresse d'un couple. On écoute Diana Jones et toute sa force narrative.

Grâce à des paroles d'une grande intensité émotionnelle, souvent axées sur des thèmes de l'autonomie féminine et des luttes sociales, les Dixie Chicks ont connu une immense popularité dans les années 1990 et 2000. Extrait de leur album Fly, le morceau Cowboy Take Me Away évoque des rêves d'évasion et une quête de liberté. On écoute à l'instant les Dixie Chicks et l'utilisation d'harmonies vocales riches.

Avec un mélange unique d'influences rock et country, Reckless Kelly est un groupe installé au Texas où il a acquis une forte renommée grâce à ses performances dans des lieux emblématiques de leur région. Leur opus Somewhere in Time a été salué pour son approche straight up honky tonk, mettant en avant le respect du groupe pour les racines musicales du genre. Le titre du morceau reprend le titre de l'album qui a renforcé leur réputation comme étant un des piliers du mouvement Americana Outlaw Country. Voici donc Reckless Kelly.

Dans Countryside, on aime souvent vous proposer le groupe Sugarcane Jane. La reprise de la chanson mythique The Angels Rejoiced démontre la profondeur émotionnelle et la richesse narrative typique du groupe Sugarcane Jane. Extraite de l'album All Right With Me, produite en 2009, la chanson possède une mélodie entraînante combinée à des harmonies vocales impeccables. On écoute avec grand intérêt le groupe Sugarcane Jane.

Et Countryside va se refermer sous peu, non sans rappeler que Countryside revient tous les dimanches de 21 à 22 heures sur Equinox, la radio découverte à Namur. Countryside revient aussi en replay les mardis matins dès 8 heures et les jeudis à 17 heures. There Are The Days est le tout dernier album de Michaela Anne que nous venons juste de recevoir. On en profite pour refermer Countryside en compagnie de cet artiste basé à Nashville. We've Got Bigger Plans est la chanson qui referme ce bien bel album. Il représente une réflexion sur la vie moderne et sur les aspirations personnelles de Michaela Anne. Nous nous proposons de revenir sur cet album la semaine prochaine, une bien belle découverte, assurément. Alors à bientôt, bye bye et à la semaine prochaine.

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Ça, c'est notre chanson en appel. Recorded this in 1955. Moi, j'ai coupé le record ça dans 55 et son père, Hey Tiffy. What it means is Hey Little Girl en français.

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Je vous souhaite à toutes et tous une bonne journée et je suis impatient de vous accueillir à Namur-en-Mer.

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